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Le silence n'est qu'une discontinuité temporelle que seule l'abstraction de mouvement peut engendrer. Pour la contrecarrer, il faut laisser place quelque part à la vie.

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0: 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Il est midi.
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pour les connaisseurs et pour les kiffeurs de bon son. Quelques petites nouveautés pour commencer. Et puis après, on vous a préparé pour Vince Ailey un spécial Jacob Miller et pour moi-même un spécial Fontaine Moja, le chanteur qui nous a quitté juste avant l'été. On va rendre hommage ce soir. Yes. En attendant, petite nouveauté, ben c'est Pressure Boss Pipe qui s'y colle avec ce titre So Amazing. Ça, c'est le petit son de l'été dédié, je vous le dis. Voilà, comme ça, vous savez. Et on va enchaîner tout de suite avec une autre nouveauté. La chanteuse s'appelle Chrissy. Ça s'appelle Youhou. Mets-toi bien, mets-toi cool, c'est le Bam Salut Show qui roule.

Winner, à quel tune tu penses? Son plus big tune. Moi je te dirais Tenement Yard. Vas-y Vince, quand tu veux, envoie ça. Ready for big tune?

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Jacob Miller, parti trop tôt dans un accident de voiture à l'âge de 28 ans. Mais sa musique, elle, restera toujours et encore éternelle.

pour la deuxième partie. On va rendre hommage à un chanteur qui nous a quitté juste avant l'été. C'est l'homme qu'on appelle Fantan Moja. Malheureusement, encore une fois, parti trop tôt. Des suites de problèmes cardiaques. En tout cas, on va rendre hommage à sa musique ce soir. Et pour commencer, on va commencer tout simplement avec son premier hit, le tune qu'il a fait découvrir au monde entier. Mr. Fantan Moja, partout, on est parti.

T'as vu la fachosphère, comment elle est en train de se rapprocher dans notre pays? Je crois que c'est avec la répression qu'ils vont faire grandir les hommes. C'est quoi la répression? Ça sert à rien. Ce qu'il faut, c'est de l'éducation, right? La prison, ça a jamais fait des grands hommes. L'éducation, si. Écoute bien ça.

Combinaison Jacku Fontaine Moja. C'est pas en mettant les gens en prison que tu vas construire des grands hommes, mais tell you.

Il faut savoir qu'en Jamaïque, c'était son vrai poteau, son sauce, quoi. On fait beaucoup, beaucoup de sons ensemble. Alors écoute bien la prochaine, Fontaine Moja, Longside Zareb. Je vais te mettre l'intro et tu vas comprendre tout de suite de quoi parle le morceau.

Le prochain morceau que je vais te jouer, c'est quoi? Je vais dédicacer à l'homme qu'on appelle Judy Kay. Pourquoi Judy Kay? Tout simplement parce que la première série qu'il a sortie sur son label All Capital, on retrouvait Fontaine Moja dessus. Écoute bien ce que ça donne. Première série de Judy Kay à l'époque, All

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9: Bonjour à toutes et tous et bienvenue sur Radio Campus Paris. Et oui, aujourd'hui on a quitté nos studios pour poser nos micros ici à Césure au cœur de la 14e édition de Formula Bulla. Et pour l'occasion, on vous propose une émission un peu spéciale puisque c'est un crossover entre deux émissions de Radio Campus Paris. D'un côté, La Relève qui part toute l'année à la rencontre de jeunes talents et de celles et ceux qui font bouger la création contemporaine. Et de l'autre, Le Club BD, toute nouvelle émission mensuelle entièrement consacrée au 9e art. Un vendredi par mois, on vous parlera de BD de façon décomplexée pour vous donner envie d'en lire et d'en rêver. Autant dire qu'on ne pouvait pas espérer meilleur endroit pour réunir les deux. Formula Bulla, c'est le festival de bande dessinée et plus si affinité. 3 jours de rencontres, d'expositions, d'ateliers et de découvertes autour de la BD sous toutes ses formes. Avec un goût très affirmé pour la création indépendante, les voix émergentes et les propositions qui sortent un peu des cases, au sens propre comme au sens figuré. Et cette année encore, la programmation voyage beaucoup. De la scène contemporaine finlandaise à l'univers de Marion Fayol, en passant par l'œuvre joyeusement déjantée de F. Mur. Restez avec nous sur Radio Campus Paris car nous sommes justement en compagnie de Marion Fayol et Catherine Meurice avec qui on aura le plaisir de discuter mais aussi de jouer. Mais tout d'abord, pour nous aider à entrer dans cette 14e édition de Formula Bulla, à comprendre comment elle se construit, ce qu'on vient y chercher et peut-être aussi où va la bande dessinée aujourd'hui, on commence tout simplement avec celui qui en tient la boussole artistique depuis de nombreuses années, Raphaël Barban, directeur artistique de Formula Bulla.
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5: Merci, bonjour Raphaël Barban, vous êtes directeur artistique, comme on vient de nous le dire, du festival Formula Bulla. Le festival, donc Formula Bulla, festival de BD plus si affinité. Ça fait quoi un directeur artistique? Moi j'aime bien les questions simples, un peu bêtes. Des fois les réponses le sont moins que les questions. Moi, on compte sur vous.
10: Ben, ça lit beaucoup, ça regarde beaucoup, ça écoute beaucoup et puis ça imagine des choses. En fait, ça construit une espèce de puzzle tout au long de l'année qui va devenir finalement une programmation de festival. En tout cas, c'est ma façon de faire. J'ai pas fait les hautes écoles de la direction artistique.
5: Et c'est vous qui donnez l'identité du festival, c'est vous qui en tout cas peut-être la maîtriser.
10: Ouais, c'est moi qui imagine. Ouais, c'est très subjectif en fait. Hein.
5: C'est quoi l'identité justement? J'avais une arrière-pensée.
10: C'est une forme de dictature artistique plutôt que direction artistique. L'identité du festival, elle est la même depuis tout le début.
5: C'est la 14e année.
10: La ligne éditoriale du festival, c'est d'essayer de raconter des morceaux de l'histoire de la bande dessinée en associant par exemple des auteurs ou des autrices qui appartiennent à l'histoire, au patrimoine de la BD, comme cette année avec Fmur ou les années précédentes avec d'autres, et d'y associer toutes les d'autres générations et de montrer comment en fait un auteur ou une autrice qui aujourd'hui produit une bande dessinée par exemple très expérimentale, très avant-gardiste, ben, en fait il fait cette bande dessinée là parce qu'il a lu des grands classiques aussi quand il était enfant. En fait, l'idée c'est d'essayer de montrer qu'il y a un lien tout simplement entre toutes les familles de la bande dessinée.
5: C'est de créer une généalogie finalement, de montrer que bah, rien n'émerge jamais spontanément, mais qu'il existe des liens. Alors cette année, je ne sais pas comment on dit FMUR et FMUR, on va dire les deux, Monsieur Mur peut-être. Mais pourquoi vous l'avez choisi? Qu'est-ce qui vous intéressait? C'est le génie des alpages. Hein, c'est...
10: Ouais, alors il se trouve que cette année, FMUR, ce qui est super intéressant justement, dans l'idée que j'essaie de développer tout à l'heure, c'est que deux œuvres de FMUR ont été rééditées par une jeune maison d'édition strasbourgeoise qui s'appelle les éditions 2042, qui ont donc réédité Naftalène et Le char de l'État dérape sur le sentier de la guerre. Et le musée Tommy Ungerer de Strasbourg a consacré une très belle rétrospective au travail de FMUR ce printemps dernier. Et donc, il nous a semblé intéressant, nous, de poursuivre dans cette voie-là en proposant une exposition qui allait ouvrir un peu plus encore le champ du travail de FMUR en la consacrant justement au génie des alpages uniquement.
5: FMUR, l'exposition, c'est à la mairie du 5e arrondissement. C'est au-delà de la durée du festival, ça va jusqu'au début octobre, c'est ça?
10: Ouais, c'est ça.
5: Et FMUR, c'est, alors, j'ai peur de dire une bêtise, mais tant pis, vous me reprendrez. C'est l'école pilote?
10: Oui, c'est ça.
5: Vous pouvez rappeler qui était pilote, ouais. Ce qui a été pilote dans les années 70-80?
10: Ben, pilote, c'était une
5: revue. Ce que lisait mon frère, moi, c'est pour ça que j'ai un vague souvenir.
10: C'était un véritable laboratoire dans lequel ont éclos nombre de grands dessinateurs et dessinatrices de bande dessinée et qui étaient, entre autres, piloté par un certain monsieur Goscinny.
5: Alors, 14 ans, en 14 ans, qu'est-ce qui a changé dans le paysage de la BD? Il s'est beaucoup développé, il y a beaucoup de maisons d'édition. Qu'est-ce qui vous frappe le plus si on regarde sur ces 14 années en arrière, quel est le phénomène marquant?
10: Il y a trop de livres.
5: Non, ça, on ne dit jamais ça. Si vous trouvez vraiment qu'il y en a trop?
10: Il y en a beaucoup. Il y en a beaucoup et ça a un impact assez fort et c'est... Enfin, je veux dire, il y a des autrices et des auteurs qui font des livres et qui disparaissent après avoir fait un livre parce que leur livre ne trouve pas de place, parce qu'il y a beaucoup de livres. Et c'est... Oui.
5: Vous pensez que c'est plus dur aujourd'hui de percer, le mot n'est pas très joli, mais en tout cas de construire une carrière dans la BD parce que les éditeurs ont peut-être moins le temps d'investir sur un auteur?
10: Je sais pas, mais par exemple, cette année, on a un focus sur la bande dessinée finlandaise. Et ce qui est intéressant de voir, c'est que tous les autrices et les auteurs finlandais ont une approche de la bande dessinée, enfin, ayant reçu des formations très académiques et multidisciplinaires. Ce sont des gens qui font la bande dessinée, qui font du cinéma d'animation, qui font de la musique, qui font de la peinture, qui font de la sculpture. Et ça leur permet de diversifier... de ne pas être uniquement sur un médium et d'arriver à tirer leur épingle du jeu en ce qui concerne un revenu, quoi, par exemple.
5: Est-ce qu'à l'inverse, vous avez vu une professionnalisation avec, parce qu'il y a encore 10 ans, peut-être pas, mais 20 ans, il n'y avait aucune école qui formait au métier de la bande dessinée, à part les écoles d'art, hein, je dis peut-être une bêtise encore une fois, mais est-ce qu'aujourd'hui, les premiers... J'ai envie de dire, les premiers albums sont meilleurs parce que les gens font des travails... C'est une question nulle, on passe à la suivante.
10: Non, mais
5: c'est pas grave.
10: Non, mais en fait, nous, on défend aussi la Matora. On a un concours de fanzine, par exemple, qui est présidé cette année par Marion Fayol, fanzine d'enfants et d'ados. Et pour moi, c'est hyper important. Je pense que c'est primordial à la fois pour fabriquer, entre guillemets, des lecteurs et des auteurs de soutenir l'amatora, en fait. Je pense que le fanzine, l'auto-édition, c'est peut-être même plus formateur qu'une école d'art, quelque part. C'est mon regard. Hein.
5: Évidemment. C'est pour ça que c'est vous qui êtes directeur artistique du festival et pas moi. Et donc, cette année, ce que vous voyez dans ce festival, dans cet amatora, dans ces fanzines, c'est toujours aussi vivant, aussi... agité aussi, il y a beaucoup d'ébullition créative.
10: Ouais, carrément. Et puis cette année, on a ouvert aussi le salon à de nouvelles maisons d'édition, de jeunes maisons d'édition. Je pense ici à Connivence, qui est une maison d'édition toute récente, Donc il y a quand même une émulation. Tout à l'heure je disais qu'il y avait trop de livres et que c'était très difficile et tout, mais ce qui est assez fou, c'est qu'il y a quand même toujours des gens qui disent tiens, on va créer une structure éditoriale, on va faire des bouquins, on va publier des autrices ou des auteurs, alors que tout a l'air un petit peu de se resserrer comme ça. Donc il y a quand même ouais, c'est paradoxal, mais oui, il y a...
5: Une question d'actualité pure que je ne vous aurais pas posée la semaine dernière. En ce moment, le monde de l'édition est en pleine crise avec l'intelligence artificielle. Est-ce que ça, vous en avez peur dans la, que ça arrive aussi dans la bande dessinée, qu'il y ait des dessins, qu'on découvre que des dessins ont été fabriqués par une IA ?
10: Ouais, y a déjà énormément de municipalités qui font appel à l'IA pour
5: ça,
10: fabriquer...
5: Pour des affiches horribles, ça, ouais, on en voit tous.
10: Donc, le monde du graphisme est très, très impacté aujourd'hui par l'IA. Et oui, je suis plutôt... Photoshop, c'est une IA, quelque part. Et donc, il faut savoir s'en servir comme un outil, en fait. Donc, voilà. Moi, je suis pas artiste, je suis pas auteur. Mais je pense qu'il y a des choses qui sont intéressantes à utiliser dans l'évolution de la technologie. Après, effectivement, si on commence à lire des livres qui ont été écrits par des robots, ben, autant les faire lire par des robots, quoi. Comme ça, nous, on lit plus et on fait autre chose.
5: Alors, c'est le moment gênant. Et elles sont à côté de vous, Marion Fayol et Catherine Maurice, et je vais vous demander de nous donner une bonne raison de lire les œuvres de l'une et de l'autre.
10: Ça... écoutez, c'est tout.
5: Elles ont beaucoup de talent, d'abord.
10: Ben, elles sont invitées à Formulabula, donc c'est une forme de labellisation indéniable. Voilà.
5: Non, mais qu'est-ce que vous aimez dans leur œuvre ?
10: Qu'est-ce que j'aime dans leur œuvre ? C'est trop intime, ça. J'ai pas envie de dévoiler ma cuisine. J'ai jamais lu, en fait.
5: Ah, en fait, d'accord. Alors, on va juste quand même dire que vous avez remis un prix. Il y a quand même un prix Formulabula qui a été remis à Margon Messonnier pour le Parc Saint-Rien aux éditions L'Employé du Mois.
10: Ouais, c'était hier soir, c'est le prix Primabula.
5: Ça vous donnez tous les ans ?
10: Oui, depuis 3 ans. On est très heureux parce que c'est un jury qui est composé d'adhérents et d'adhérentes de l'association qui organise le festival. Et c'est un très beau livre chez une très belle maison d'édition qui s'appelle L'Employé du Mois. C'est un livre, je ne vais pas raconter du livre, mais je pense que c'est un livre qui, à la fois graphiquement, enfin moi, m'a beaucoup touché. Et dans le sujet qu'il aborde aussi, puisque c'est un sujet éminemment politique, sur le monde du travail, entre autres.
5: Oui, parce que vous insistez dans l'édito sur le site internet sur le fait que le festival est aussi politique.
10: Bah oui, tout est politique. Hein, vous avez lu l'édito. je pense que c'est forcément un geste politique ce qu'on fait, et de rassembler des gens qui croient en l'édition indépendante, en la culture, en l'art, comme étant un ciment de notre société, en fait. Et par les temps qui courent, il faut quand même le dire, parce que on est déjà dans une situation, enfin dans une période trouble. Et voilà, je pense que il faut faire attention de ne pas s'en rendre compte trop tard, quoi.
5: Merci beaucoup Raphaël Barban. Je vous rends à vos auteurs, à Barban, pardon. Merci beaucoup Raphaël Barban. Je vous rends à vos auteurs, à vos autrices, à tout le public du festival. Merci à vous d'être passé. On écoute un peu de musique et on retrouve Catherine Meurice et Marion Fayol dans un instant.

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1: Là, c'était l'affaire Louis Trio avec L'homme aux mille vies, l'occasion de rendre hommage aussi à Hubert Mounier qui, sous le nom de Clip Boris, a été BDaste un temps. Allez, on retrouve maintenant Betty, Catherine Meurice et Marion Fayol pour la suite de notre émission spéciale.
2: Petit changement de casque. Donc, la dessinatrice et autrice Catherine Meurice est avec nous aujourd'hui. Elle aime regarder et dessiner. Elle lit très jeune des bandes dessinées conseillées par sa sœur Fanny, les Astérix et les Tintins, mais aussi des albums de dessins d'humour signés Sampé, Bosque, Chaval, dont ses parents raffolent. À 25 ans, elle rejoint les équipes du journal satirique Charlie Hebdo. Pour se former au dessin de presse, elle y restera plus de 10 ans avant de le quitter, des suites de l'attentat terroriste visant l'équipe du journal le 7 janvier 2015. La question écologique traverse toute l'œuvre de Catherine Meurice. Dans les grands espaces, elle dépeint la campagne du Mélois de son enfance et fustige, entre autres, la politique de remembrement agricole. Aujourd'hui, dans son nouvel album Le Clan de Walden, elle revient aux sources de la pensée écologiste et nous parle de sabotage de barrages et de désobéissance civile. Aventurière, Catherine Meurice est de celles qui lisent, se documentent, veulent comprendre ce qui les entoure pour le préserver. J'ai tendance à croire personnellement qu'un livre de Catherine Meurice opère sans douleur notre œil. En fermant ses albums, j'ai invariablement l'impression d'avoir développé

0: les années 1850, il s'installe donc dans les bois, il se coupe de la civilisation pendant 2 ans. Enfin, civilisation, il n'est pas très loin de chez ses parents, il va déjeuner le dimanche chez eux. Est-ce que vous, vous pourriez aller vivre dans une cabane en forêt ?
1: Oui, mais pas 2 ans. Non, ou alors avec je sais pas une bonne literie, une bonne je sais pas des bonnes conserves et du passage. Non. D'ailleurs, on est comment dire. Enfin, si j'aimerais avoir une cabane pour m'isoler de temps en temps, mais je chercherais pas forcément la solitude absolue. Je crois qu'on est on essaie bien de la rompre de temps en temps, enfin avec des gens sympas, évidemment pas avec des connards. Mais ce qui est intéressant, c'est que Thoreau proposait une expérience provisoire, en fait, quand vous disiez qu'il se coupait de la civilisation, plutôt de la société. En fait, il était déçu par la société américaine. Alors, tout ça se passe en 19e, en 1845 précisément. Et à l'époque, donc, l'Amérique était un État, enfin, était esclavagiste, était vraiment voyage. Enfin, la société industrielle se développait à fond. Et Thoreau était déjà conscient que bon, le progrès c'est bien, mais que ça peut aller trop loin. Et que, voilà, que les paysages commençaient à être un peu dégradés. Puis il voyait aussi comment à l'époque, il appelait ça lui les Indiens, bien sûr, on disait Indiens au 19e. Que les peuples autochtones étaient dominés par les Blancs qui arrivaient. Bon. Donc il a fait cette expérience de provisoire dans les bois. Pas que pour aller écouter les petits oiseaux, mais surtout pour aller se ressourcer, pour se retrouver au contact de la nature. Parce qu'il est, c'est une pensée assez américaine, ça, de se dire on va retrouver confiance en soi, et pour ensuite retrouver la société, et faire un gouvernement meilleur, etc., une société meilleure. Mais il y avait vraiment cette idée d'aller vivre la vie à fond dans un espace sauvage où la nature va nous enseigner vraiment ce qu'on a oublié au contact. Enfin, quand on est vraiment le nez sur à l'usine, au chemin de fer, dans les affaires, etc. Donc c'était ça l'idée. Donc quand vous me dites est-ce que j'irais passer du temps dans une cabane, ça voudrait peut-être dire que la société me déçoit. Alors elle me déçoit. Mais non, je pense que c'est bien d'avoir une cabane de temps en temps. Et d'ailleurs, Thoreau disait trouvez votre propre Walden. Vous n'êtes pas obligé de m'imiter, d'aller dans une cabane dans les bois, mais Ça me fait penser en fait à la phrase de Virginia Woolf, trouver une chambre à soi.
0: Elle
1: parlait souvent des femmes qui n'arrivaient pas à écrire.
0: Il y a une case d'ailleurs dans Le Clan de Walden où vous évoquez une chambre à soi.
1: Oui, je crois même que c'est Thoreau qui dit ma chambre à moi, c'est
0: exactement,
1: la nature.
0: Ouais, exactement. Ouais, voilà. À quoi elle ressemblerait, vous, votre cabane idéale, si vous pouviez un peu nous la dessiner mentalement, parce qu'on est quand même dans un festival de BD. Je ne sais pas si c'est possible pour vous d'imaginer un peu votre cabane idéale. J'imagine que vous l'avez déjà imaginée d'ailleurs.
1: Alors, bon, d'une part, c'était agréable de dessiner la cabane de Thoreau qui est dans les bois et qui est à proximité d'un étang. Donc, on a tout ce qui est reflet de l'étang, évidemment, le soleil qui va se refléter, le ciel, etc. Mais ma propre cabane, je pense que je ne la mettrais pas dans les bois parce que j'ai vraiment besoin de voir le ciel, les variations chromatiques. Oui, je choisirais peut-être un plateau, une prairie, quelque chose d'un peu plus dégagé. Et puis, de l'eau à proximité. Il paraît que quand on est près d'un ruisseau, on reçoit beaucoup d'ions négatifs. Vous connaissez l'histoire des ions négatifs ?
0: Pas du tout.
1: Truc qui rend heureux. Je ne sais pas si tu connais ça, Marion. Il paraît que quand on brasse de la terre... Pardon, je fais une petite parenthèse.
0: Pas de souci. Allons-y sur les ions négatifs, c'est très intéressant.
1: Mais oui, c'est un truc... Alors, je ne pourrais pas expliquer scientifiquement, mais ça existe dans l'air, en quelque sorte. Quand vous brassez de la terre, il se dégage des ions négatifs et ça si les gens du muséum naturel ou des canadiens sortent les couilles, ils vont dire « il est complètement taré, il dit n'importe quoi ».
0: Ils nous écoutent en live.
1: Voilà. Et en fait, il paraît que les ions négatifs sont très présents dans les endroits très boisés où il y a de l'eau. Et c'est quelque chose qui, vous savez, quand on traverse une forêt, souvent on dit « Ah oh là là, je me sens mieux ». Et ben, c'est l'action de ces ions-là sur nous. Voilà, donc plus on détruit les forêts et plus on est condamné à être très malheureux. Je résume.
0: Ok, ouais, ça donne pas forcément très envie. Qu'est-ce que vous prendriez comme BD au milieu de la forêt dans votre cabane ?
1: Alors, les miennes ? Non, pas du tout. L'anthologie, Catherine Meurice.
0: L'intégrale. Non.
1: Pour me relire pour la première fois de ma vie. Non, alors des BD drôles. Enfin, j'ai un goût immodéré pour les BD humoristiques. Alors, peut-être que je prendrais tout Astérix. Pétillon, Bretéché. Il y en a des plein.
0: Okay. Non, mais c'est déjà pas mal.
1: J'ai l'impression
0: parce que
1: d'être coincée dans
0: place.
1: Les années 70, mais il y a des BD aussi d'aujourd'hui que je prendrais. J'ai un nom d'auteur, mais j'ai oublié, j'avais dit Richard Gere, mais c'est pas du tout Richard Gere qui a écrit ici, Richard Maguire.
0: Okay. on note. Notez tous les

0: noter toutes les recommandations de Catherine
1: de Richard Gir, donc.
0: De Richard Gir, voilà. Dans votre bande dessinée, donc le clan de Walden, il y a un peu de grabuge derrière nous, mais c'est pas grave.
1: C'est le moment de la vaisselle, c'est
0: voilà,
1: de la vaisselle.
0: C'est ça, un moment vaisselle. On est voilà, vous êtes donc dans le clan de Walden, vous faites dire à Thoreau, pas de changement politique sans changement de soi. Explorons-nous d'abord le nez dans les hautes herbes. Qu'est-ce que vous avez appris vous sur vous-même en forêt?
1: Ce qui est intéressant en forêt, c'est plein de choses. Déjà, on peut s'y perdre. Donc il faut avoir un peu un sens de l'orientation ou alors repérer des choses autour de soi. En fait, il faut être très très observateur pour ne pas se perdre, ou s'intéresser même à la météo, etc., enfin aux plantes, à tout ce que voilà, tout ce qui peut être signifiant sur les écorces, dans les chemins, etc. Ce qu'on y apprend en forêt, c'est moi, à chaque fois que je suis en forêt, je me tais et j'écoute, et j'aime particulièrement identifier les chants d'oiseaux. Alors, okay. Je ne sais pas bien si je suis absolument nulle, mais non, je ne peux pas les imiter là. Mais en revanche, j'aime ça. J'aime vraiment repérer ce que je connais, découvrir ce que je ne connais pas, mémoriser les noms d'oiseaux. J'ai l'impression d'être moins idiote quand je pratique cet exercice. Et puis, pareil, reconnaître les arbres. Voilà, vous parliez de regard en ouvrant cette partie de l'émission. Et je crois que c'est ça, traverser une forêt. On pourrait le dire aussi d'une prairie, mais une forêt bien plus riche, évidemment. C'est ça, c'est aiguiser son regard, observer à fond, et aussi entendre et renifler. Voilà, il y avait une citation de Colette. Alors, pendant un temps, je la connaissais par cœur. Évidemment, là, je vais la rater. Mais elle disait, quand elle entre dans les bois, ses oreilles tressaillent comme un... Oui, je ne vais pas aller plus loin, je ne me souviens plus de la suite, mais comme un animal, en fait. Elle devient... animal, et il y a un peu de ça, sans tomber dans la caricature, bien sûr, on ne devient pas un animal quand on marche sur de la mousse, mais moi j'aime bien me dire que je suis sur le territoire d'autres mammifères, d'autres oiseaux, des non-humains, et je vais être à l'écoute, je vais voir s'ils sont là, et s'ils ne sont pas là, c'est pas grave, voilà, donc c'est vraiment un endroit extrêmement riche et qui nous fait aussi, nous réfléchir à ce qu'on est, notre finitude d'humain, notre condition humaine, etc. Notre position de domination, etc.
0: Complètement d'accord. Est-ce que vous baladez en forêt avec un journal? Parce que j'ai remarqué quand même souvent dans vos albums, vos personnages principaux, ils ont quand même souvent un petit carnet à dessin ou un journal. Est-ce que vous baladez en forêt avec un journal ou dans la vie de tous les jours, même à Paris, j'imagine?
1: Alors, un petit carnet de croquis, oui. Un journal, non. Je ne pratique pas du tout l'écriture du journal. Thoreau le faisait, en effet. Donc, dans le clan de Walden, je dédouble. Enfin, les lecteurs, si jamais ils s'y intéressent, le verront. Oui, je dédouble un peu Thoreau. Il y a Henri David et puis il y a Thoreau. Il y a un loup qui écrit dans un journal et puis Thoreau qui écrit aussi. Non, un carnet de croquis, bien sûr. Bien sûr, toujours, oui. Ouais, pour prendre des notes ou pour dessiner. Parfois, je ne dessine pas, j'ai juste des idées qui me traversent. Parce qu'en marchant, on a énormément d'idées. Peut-être que Marion pourrait le dire aussi. C'est un truc que les écrivains aussi disent. Vraiment, la marche, c'est assez magique, en fait. Ça vient. Enfin, si j'ai un début de scénario en tête, marcher tout seul dans la campagne, dans la montagne, va m'aider à trouver les chapitres, les titres, les personnages, l'intrigue. Enfin, c'est assez, assez magique, oui.
0: Est-ce que dans votre journal, vous vous parlez un peu à vous-même? Parce que moi, j'ai lu un peu le journal de Thoreau, j'ai vu que c'était aussi une de vos inspirations. Et ce que j'aime aussi beaucoup dans le journal de Thoreau, c'est cette idée d'une vie fragmentée, bricolée. Et je me demandais un peu comment vous dialoguez avec vous-même, comment vous essayez aussi de bricoler un peu avec la vie qui se fait de tous les jours, quoi.
1: Alors, je ne m'adresse jamais à moi-même, je ne me dis pas « Cat,
0: oui, non,
1: vraiment,
0: ouais.
1: Tu te retrouves ». Non, non.
2: Ce serait assez drôle,
1: non, non, non, non, c'est plutôt des fragments de pensée, des presque des listes, pas de choses à acheter, mais d'idées, de choses auxquelles je devrais penser, des mots que j'ai envie de qui me résistent, que je voudrais mieux définir, etc. Enfin, c'est plutôt intellectuel, enfin sans être pompeux, bien sûr, mais et puis bien sûr parfois je peux faire quelques croquis, mais oui, non, le journal de Thoreau est magnifique, parce qu'il y a bien qu'un journal, c'est que c'est tout près du corps et de l'esprit de la personne qui écrit, donc
0: exactement.
1: On a quelques poèmes, on va ensuite, il va nous raconter qu'il a eu froid dans l'eau en se baignant, que c'était magnifique, que les noisetiers sont en train de fleurir, je ne sais quoi, enfin c'est touffu, c'est mélangé, et c'est pour ça que son journal, je le trouve plus intéressant que ce qu'il a écrit ensuite 10 ans après, qui est Walden ou La vie dans les bois, où là il a pris le temps de restructurer son texte qui devient un petit peu plus aride
0: technique, ouais, c'est ce que j'avais entendu. Alors moi, pour être tout à fait honnête, je suis très très très fan des grands espaces et je me demande si votre vocation d'autrice illustratrice, c'est pas une manière de prolonger le musée de votre enfance où en botaniste amateur, vous récoltiez avec votre sœur Fanny des pierres, des bouses et autres végétaux pour les exposer et les fixer dans le temps. Je me demandais un peu, est-ce que c'était pas un peu une continuité pour vous? Est-ce que vous y pensez encore à ce musée d'enfance?
1: Non, je n'y pense plus, mais oui, vous avez raison. On collectionnait les bouses et puis les clous anciens.
0: C'est vrai,
1: les clous rouillés. Les clous médiévaux, attention, ils sont magnifiques. Non, je n'y pense pas à ce musée quand je dessine. Alors après, ce qui est drôle, c'est que ma sœur aujourd'hui travaille dans un très grand musée. Elle travaille au musée du Louvre. Et puis moi, je parle beaucoup de musées dans mes bandes dessinées. Non, mais après, je pense que l'enfance est toujours très présente dans notre métier de dessinateur, dessinatrice. Alors, je ne dis pas que les dessinateurs sont de grands enfants, pas du tout. Mais il me semble qu'on arrive à garder ce lien avec l'enfance qui souvent est rompu, et c'est dommage, parce qu'il ne s'agit évidemment pas de redevenir puéril, mais d'être capable de s'émerveiller. Il ne s'agit pas de retourner à évidemment l'état d'innocence de l'enfance, mais je pense qu'on, quand on est dessinateur, on garde ça en nous, savoir s'émerveiller et l'exprimer. Et je pense que l'émerveillement aujourd'hui, j'en parle un peu peut-être déjà dans les grands espaces, mais surtout dans le clan de Walden, cette capacité d'émerveillement, elle est politique. C'est-à-dire qu'elle donne finalement la force d'agir, parce que si on ne sait pas s'émerveiller devant, par exemple, les choses de la nature, on tombe dans le désespoir, notamment en ce moment où, du point de vue écologique, c'est vraiment, on est dans une régression absolue. C'est terrible. Si on arrive encore à regarder autour de nous des arbres, des feuilles, etc., et à se dire peut-être que oui, on ne va peut-être pas les voir longtemps encore, je pense que ça peut nous mener à l'action. Donc l'action qui est la défense du vivant.
0: On va rester sur ça. Merci beaucoup, Catherine Meurice, d'avoir été là avec nous. Pour rappel, donc, le clan de Walden est sorti aux éditions d'Argo le 18 septembre dernier. Il est disponible et il est super top. 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
4: ouais. Exactement.
5: On va continuer du coup cette petite émission. Merci beaucoup Catherine. Avec vous, Marion Fayolle, on va parler un peu de vous. Alors Marion Fayolle, vous êtes illustratrice, autrice de bandes dessinées et de romans dernièrement. Vous commencez dessinatrice de presse où vous collaborez avec Le Monde Magazine, The New Yorker ou encore The New York Times. Et vous aimez parler de la famille, des relations humaines, du corps, mais surtout de la maison, et on y reviendra. Passionné par le théâtre et la danse, vous estimez que ce n'est peut-être pas totalement fait pour vous, et vous vous tournez vers la bande dessinée. Et dans une interview, vous dites que ce n'était pas forcément votre choix de cœur à la base, mais qu'après une rencontre avec un professeur de l'École supérieure des arts décoratifs de Strasbourg, Guillaume Dégé, c'est plutôt lui qui fit naître un peu cette passion pour l'illustration. Depuis, vous aimez traiter les figures humaines un peu comme des archétypes déguisés. Vous comparez vos BD à un moyen de faire du théâtre. Vous dites que vos œuvres s'apparentent à du théâtre papier. On aime beaucoup cette expression. Aujourd'hui, vous nous présentez plusieurs choses. D'abord, Les Aimants, votre dernière BD, parue en janvier 2026. Ou Petit Fruit, votre deuxième roman, aussi paru en janvier 2026. Déjà nommé au prix littéraire du deuxième roman 2027. Et puis votre exposition, bien sûr, à Césure, grosse œuvre. On aura l'occasion d'en parler dans cette partie de l'émission. Bonjour Marion.
6: Bonjour.
5: Alors pour ma part, je vais parler un peu de toute la partie roman, puisque moi j'ai eu l'occasion de lire du coup vos deux romans. Alors un qu'on a ici sur la table, Petit Fruit, l'autre qui est juste derrière moi ici, qui est du même bois. Vous avez une manière d'écrire qu'on pourrait apparenter à de la poésie, si je puis dire.
6: Oui.
5: Et donc ma première question, c'est déjà, est-ce que vous lisez de la poésie ?
6: Je lis pas beaucoup de poésie.
5: Okay.
6: En fait, pendant longtemps, je faisais un peu la tête. Enfin, la poésie, pour moi, c'était quelque chose qui était un peu trop sirupeux, un peu trop... Il y avait trop d'ornements. Ça me touchait pas, en fait. Je pense que je suis beaucoup plus sensible quand les mots sont simples et qu'il y a une forme de brutalité. Et c'est quelque chose que j'ai toujours remarqué, même dans ma personnalité, quand un garçon essayait de me séduire avec des belles lettres et tout ça, ça me faisait plutôt reculer qu'avancer. Je préfère qu'il y ait une forme de, quelque chose qui soit plus simple, plus brut dans les mots, en fait, qui soit moins sophistiqué, moins travaillé. Donc pendant longtemps, la poésie, ça ne me parlait pas. Je ne comprenais pas forcément trop. Et après, je pense que quand j'ai commencé à lire, par exemple, l'œuvre de Richard Brautigan, là, je me suis dit, ah, ça peut être ça, de la poésie. Ah, là, ça me parle. Donc maintenant, aujourd'hui, je lis quand même de la poésie contemporaine. Je suis curieuse de ça. Mais j'aime bien en tout cas que les textes aient une apparence assez, assez simple et que l'endroit de la poésie soit pas l'endroit des fioritures, quoi, que ça soit justement dans l'endroit où j'ai l'impression que les mots sont les mots de tous les jours, mais que la façon dont ils sont organisés dans une très grande simplicité, il y a quelque chose qui vient grincer ou qui vient les déformer, et ça m'intéresse beaucoup plus.
5: Et ouais, ça se voit beaucoup, notamment dans Du même bois, par rapport à tout l'argot, si je puis dire, que vous utilisez à l'intérieur, et pourtant la manière que vous avez d'écrire s'apparente ça à la poésie. Mais du coup, dans le côté bande dessinée, comment vous le traduisez, cette poésie-là, du côté de vos illustrations et de la bande dessinée ?
6: Je pense que quand je dessine, en fait, j'essaie de dessiner ce qui se voit pas, ce qui est invisible. Et c'est en ça que je pense que ça s'apparente à la poésie, parce que pour moi, la poésie, c'est essayer de mettre des mots là où il en manque, et c'est pas essayer de reproduire le réel tel qu'il est, c'est porter un regard, en fait, sur quelque chose. Et c'est l'intérêt de mes livres. Je pense qu'il est pas scénaristique, je travaille pas les scénarios. En fait, les histoires, elles m'intéressent guère. Ce qui m'intéresse, c'est que le livre, pour moi, les livres qui me touchent, c'est des livres où par le livre, je vois le monde avec des yeux qui ne sont pas les miens, et il y a une déformation du monde. Il y a une déformation de la langue, il y a une perte de repères, et le livre fermé, en fait, c'est comme si j'avais eu accès à un nouveau calque de représentation, et donc comme si j'avais essayé des lunettes qui me faisaient voir la réalité de manière déformée, troublée, avec de nouvelles couleurs, avec des choses que mon propre corps et ma propre sensibilité n'avaient pas l'occasion de voir. Et je pense que c'est à cet endroit-là que je place les dessins et les mots, que pendant longtemps je dessinais parce que les mots m'intimidaient. J'avais l'impression aussi j'aime bien faire cette comparaison, mais pour moi, la littérature, c'était, on va dire, la plage naturiste. Et j'avais l'impression que les images, c'était la plage textile, quoi, que dessiner, c'était quand même un peu garder un maillot de bain, qu'il y avait quelque chose d'un peu plus pudique, quand même. Et les mots me faisaient peur parce que je sentais qu'ils allaient aller chercher peut-être un peu plus profondément en moi, que j'allais pouvoir moins me voiler et moins me cacher.
5: Okay.
6: Bon, il n'empêche que quand je j'écris des livres, il y a toujours ce jeu de voile et ce jeu de comment les images sont des formes de masques, et comment les textes comme les dessins peuvent être habités par une forme de polysémie, ce qui m'intéresse, que ce soit dans les images ou dans les textes, c'est de créer des livres qui soient des espaces ouverts. C'est pas des livres qui savent, c'est pas des livres qui donnent des conseils, c'est plus des paysages dans lesquels on rentre, on y est bien, on y reste, on n'y est pas bien, on ferme, peu importe. Mais j'aime bien imaginer les livres comme des creux et comme des abris pour le lecteur, qui ensuite est aussi libre de comprendre ce qu'il a envie de comprendre, de projeter sa propre histoire, de faire son parcours. Et en ça, je pense que ça se rapproche de la forme de la poésie, enfin de l'un des enjeux poétiques, en tout cas.
5: Bien sûr. Et est-ce que c'est aussi pour ça ? Parce que notamment dans vos... Alors, on le voit dans vos dessins, la manière que vous avez peut-être de déshumaniser vos personnages, notamment en les détruisant, en les transformant, en les reconstruisant, mais aussi dans les livres, parce que aucun personnage n'a de prénom. Vous appelez la gamine, Mémé, Pépé.
6: Oui.
5: Ça rejoint, j'imagine, ce que vous dites, le fait de ne pas vouloir absolument nommer les personnages et peut-être de les laisser comme ça un peu flou. Peut-être aussi parce que c'est un moyen pour vous, je ne sais pas, de ne pas trop rentrer dans l'autobiographie, de parler de vous-même.
6: Je pense que c'est à la fois me tenir à distance, et c'est aussi avoir des personnages qui n'ont pas de cerne, enfin qui ne sont pas cernés par un contour. Parce que si dans Du même bois, mes personnages avaient des prénoms, les prénoms, alors déjà ils seraient très réels. Alors que pour moi, le monde du livre, ce n'est pas le monde tel qu'il est, c'est un monde qui est un peu décalé. Et donc, dans mes livres dessinés, mes personnages, c'est des dessins, c'est pas des humains. Ils doivent pas aller travailler. Quand on ferme le livre, ils ont pas une vie à eux. Ils sont des êtres dessinés, des êtres de papier. Donc, ils peuvent jouer avec leurs contours, ils peuvent perdre leurs couleurs, ils peuvent se déconstruire. Ils existent en tant qu'image, en tant que dessin, avec une vie qui est pas la nôtre. Et en ça, en fait, j'aime bien m'éloigner d'eux, en faire des sortes de figures, parce que très souvent, mes personnages, c'est presque des idées. C'est trois idées ou plusieurs idées que j'ai dans ma tête, c'est plusieurs fois moi-même, ou alors c'est peut-être plein de gens différents, mais c'est aussi une façon d'extraire trois idées, de les faire vivre ensemble et de sentir qu'il y a quelque chose qui s'unifie ou qui se passe. Et dans du même bois, le fait que les personnages n'aient pas de prénom, c'était très important pour moi, parce que dans ce livre-là, c'est un livre aussi qui raconte la famille et comment, en vieillissant, on prend la place de sa mère, puis de sa grand-mère. Et j'avais envie que ce soit presque des âges, et qu'à la fois, c'est des corps différents, mais peut-être que la gamine, quelques années après, elle sera la mère, et puis qu'elle sera la mémé, et qu'il n'y a pas de... C'est comme un continuum, comme un grand dégradé. Et leur mettre un prénom, ça aurait été les enfermer dans un contour.
5: Bien sûr, et on voit ça très bien aussi, d'ailleurs, dans le... j'ai beaucoup aimé. Ça, moi, je sais que j'ai vécu aussi à la campagne, dans la bonne vieille campagne toulousaine, et donc c'est un livre qui m'a particulièrement touché de nostalgie, ce livre-là. Mais on le voit très bien dans l'espèce de comparaison que vous faites entre la maison des vivants et la maison des morts, enfin, la ferme des vivants, cette passation... quand on est assez vieux, on est obligé de remplacer les gens qui sont partis, et on y va un peu reculons, mais malheureusement on va quand même dans cette maison et on laisse les jeunes dans leur maison, c'est comme ça. Et donc c'est comme ça, j'imagine que vous faites votre comparaison. Mais d'ailleurs, en parlant de la ferme et des maisons, c'est une thématique qui revient particulièrement souvent, déjà dans la construction très architecturale que vous avez de construire vos BD, et aussi du coup vos livres, parce que la maison elle revient très souvent, déjà dans ce que je viens de dire, la ferme du même bois, et dans Petit Fruit, cette maison, cette chambre surtout. Ma question, c'était vous avez forcément aussi, j'imagine, chez vous un endroit où vous dessinez, où vous écrivez. Est-ce que c'est la même pièce, est-ce que c'est le même endroit, ou est-ce que vous avez besoin de séparer les deux, étant donné qu'à un moment donné dans votre vie, vous vous êtes dit, je crois dans une interview, vous dites que pour du même bois, vous n'arriviez pas à dessiner ce que vous aviez en tête, donc c'est pour ça que vous avez écrit du même bois. Est-ce que vous avez effectivement deux endroits distincts pour écrire et pour dessiner, ou est-ce que tout se fait au même endroit?
6: Non, tout se fait au même endroit, mais il y a quand même des différences, parce que alors quand on dessine, on est vraiment attablé, il y a quelque chose de l'ordre de la patience. Quand on fait une bande dessinée, des fois c'est 3 années à faire des petits traits sur la feuille. Et je commençais à avoir un peu des soucis de canal carpien, d'avoir tout le temps mal au dos et tout ça. Et c'est vrai que l'écriture, ça m'a... Alors je travaille sur la même table, dans le même endroit, mais ça a renouvelé certaines choses. Parce que quand j'écris mes textes, pour sentir s'ils sont justes, je les lis. Énormément, j'ai vraiment besoin de les mettre dans ma bouche, de les respirer, de sentir comment ils sonnent, de les écouter. Et je commence mes journées, comme le disait Catherine tout à l'heure, moi je commence mes journées par 1 heure de marche. J'habite dans la Drôme, donc je vais marcher autour de chez moi. Et en fait, souvent je lis les passages que j'ai écrits la veille, ou même le début du livre. Et en fait, je le mets dans mon casque et je vais marcher. En fait, j'écoute mon texte. Et donc, j'entends les endroits où je trouve que ça bute, où il y a quelque chose qui cogne, où j'entends comme une sorte de musique. Et ensuite, quand je retourne à mon bureau pour écrire, je reprends les choses que j'ai notées, qui à l'oreille me dérangeaient. Et aussi, je me suis mise dans le souffle et dans la musique qui était celle de l'écriture. Et donc... j'arrive à enclencher cet endroit-là, enfin à trouver cet endroit-là en moi qui peut vite se perdre en fait dans toutes les choses qu'on a à faire dans le quotidien. Ça, c'est des fois difficile de rejoindre l'endroit de l'écriture.
5: Bien sûr.
6: Et surtout quand on laisse un livre trop longtemps, quand on s'y remet, c'est un peu comme si on remontait sur un vélo et qu'on commençait directement par une côte. Donc je préfère le faux plat les promenades et écouter la langue dans les oreilles, c'est une façon de se mettre du vent dans le dos, quoi, de sentir que ça nous remet de l'élan.
5: Très bien, merci.
3: Alors déjà, la Drôme, c'est super, je tiens à le dire. Merci beaucoup pour ça.
6: C'est vrai.
5: C'est top, c'est génial.
3: Et j'aimerais intervenir sur une question en particulier qui m'a interloqué hier soir même, en pleine lecture, après avoir lu Postillon, que j'ai adoré. Je me suis fait une réflexion à moi-même. C'est que, dans La tendresse des pierres, vous écrivez que votre père ressemblait au rocher qui blesse les pieds nus. Et il s'avère que, dans toutes vos illustrations, vos personnages marchent toujours sans chaussures. Alors, ma question, c'est... pourquoi ?
6: Alors, je pense que c'est le petit détail. Enfin, je pense que j'ai pas fait exprès déjà. Il y a plusieurs raisons à ça, parce que j'ai réfléchi à cette question. Alors déjà, quand j'ai commencé à dessiner, moi au lycée, j'avais un gros groupe de copains qui étaient tous comédiens, et j'étais la seule à pas faire de théâtre. Mais j'étais quand même admise dans le groupe, mais plutôt pour regarder. Et donc je regardais les répétitions et ils étaient en chaussettes ou ils étaient pieds nus parce qu'ils répétaient. Donc je pense que l'endroit du livre, pour moi, c'est quand même une sorte de répétition. Quand j'y vais, je sais pas exactement où je vais, je fais pas du tout de storyboard hyper précis, j'y vais un peu comme ça au feeling. Et donc j'aime bien imaginer que c'est une histoire, mais les personnages ont quand même un peu conscience qu'ils sont en train de fabriquer un livre, ils jouent le jeu, mais on sait quand même qu'ils font semblant, et on est dans quelque chose où ils répètent plus qu'ils nous font quelque chose de parfait. Et après, l'autre chose, c'est que ces personnages-là, ils évoluent dans un endroit qui n'est pas le monde réel, et ils marchent sur du papier, et souvent sur des fonds blancs, donc je pense qu'on n'a pas forcément besoin d'avoir des chaussures pour marcher sur du papier. Et c'est vrai que ça revient toujours, ces gens aussi. Enfin, j'aime bien que mes personnages soient comme des intériorités plus que des extériorités, et travailler sur leur part sensible et leur part vulnérable. Donc je pense que c'est l'endroit où justement on est nu et où on n'a pas d'habit, et que ce détail des pieds, qui est quelque chose qui est venu de manière complètement inconsciente, il devient presque une revendication, parce que quand je dessine pour la presse, parfois, quand on me demande de faire des hommes en costard ou je sais pas quoi, je veux bien éventuellement mettre des cravates et me soumettre à ça, mais les chaussures, non, en fait, il n'y aura pas de chaussures. Et je me suis vraiment des fois retrouvée à faire des grands débats avec des directeurs artistiques qui m'envoyaient des photos de chaussures, me disant, mais si vous ne savez pas les dessiner, je disais, non, en fait, ils seront pieds nus, ils iront travailler pieds nus, parce que c'est mes personnages et ils sont dans un monde poétique. Et dans mon monde, on ne met pas de chaussures.
5: Une très belle revendication, je pense. C'est génial.
6: Chacun ses combats.
5: Ce serait génial. C'est top.
3: Eh bien, merci pour ce moment.
5: Merci beaucoup.
3: Nous allons marquer une courte pause musicale avec le titre Anti-Cool d'Astro-Hong avant de se retrouver sur une interview croisée et des petits jeux.
5: Des petits jeux.
3: À tout de suite.

0: c'était Anticool d'Astrorong. On le remercie énormément de là où il est. Avant de passer à notre petit jeu des expressions animé par Alex et Estelle, je vous propose mon jeu préféré, à savoir le jeu des 7 différences. Alors aujourd'hui, on ne va pas faire les 7 différences, mais les 3 similitudes. Alors, j'ai essayé de savoir qu'est-ce qui pouvait vous rassembler. Est-ce que vous sauriez me dire quels seraient 3 points communs qui vous pourraient être dans votre corps?
1: Oh ben moi, je dirais le goût pour la campagne, quand même, pour la nature.
0: Oui. C'est un bon point.
1: Une enfance à la campagne, je crois que tu as grandi à la campagne. Voilà.
0: Exactement. Ardèche contre les Deux-Sèvres. Qui gagne, on ne sait pas.
2: Clairement. Oui.
1: J'aime les Deux-Sèvres, mais j'avoue l'Ardèche, que non, ça c'est gagne. Un peu plus sec qu'en Ardèche. Oui.
0: Très bien. Est-ce que vous sauriez trouver un deuxième point commun qui vous lie?
1: Moi, j'en vois plein. Enfin, vas-y. Ah.
3: Non, je sais pas. Je sais pas.
1: Bah, goût pour la littérature, enfin.
3: Oui.
1: et importance de la poésie, voilà. Méfiance de la poésie au début, et puis en effet, ensuite attirance pour ça, et puis oui, voilà.
0: Exact, tout à fait. J'avais noté également que vous venez tous les deux de la presse, si je ne m'abuse.
2: Ah oui, c'est vrai aussi.
0: Notamment. Et du coup, j'aurais aimé vous poser une question là-dessus. Vous, qui venez toutes les deux de la presse, que garde-t-on du dessin de presse quand on n'en fait plus au quotidien ou dans ses bandes dessinées?
2: Alors moi je faisais du dessin de presse, mais c'était quand même toujours c'était pas du tout du dessin d'humour ou du dessin d'actualité. C'était quand même à chaque fois des articles qui avaient une problématique, c'était que c'était des articles de sociaux, de philo ou de choses trop compliquées sur lesquelles on pouvait pas se contenter de mettre une photo parce que justement c'est des concepts abstraits. Donc je dirais que mon travail en fait, les images que j'ai faites pour la presse, des fois, c'est le premier mot ou la première image de quelque chose qui s'est ensuite déployé dans les livres. Et je ne le voyais pas forcément comme quelque chose de complètement à part. Par contre, ça apprend à travailler très, très vite. Et ça, c'est bien de savoir qu'on est capable de le faire. Je trouve que ça donne une sorte de... Enfin, moi, pour moi, qui suis très angoissée et très stressée, les premières commandes de presse, j'étais, je pensais que j'allais mourir. Et après, j'arrivais même à aller dormir en me disant, je pense que je vais trouver une idée dans mon sommeil et sentir que, quoi qu'il advienne, il y aura quelque chose qui viendra. Et puis la presse, ça, on sait aussi que par rapport aux livres qui restent, les gens, ils jettent le journal. Et donc, c'est un peu moins intimidant, peut-être. On peut se louper parfois. Et ça ouvre une porte.
1: Ah oui, c'est très vrai. Moi, je dirais que, enfin, ça va dans ce que tu disais, il me semble, mais c'est que ça permet de ne plus avoir, enfin, de très tôt ne plus avoir peur de la page blanche. Parce qu'en effet, on trouve. Moi, j'ai commencé assez tôt, alors j'ai fait le grand écart très vite parce que j'ai travaillé à Charlie Hebdo et aux Échos en même temps, quand j'avais 20 ans, 21 ans. Et donc c'était une petite gymnastique intéressante, hein, de à la fois d'un côté dessiner Sarkozy tous les jours et puis de l'autre illustrer des articles en effet très abstraits, des idées sur l'économie. Je comprenais rien, mais enfin je les illustrais quand même. Et donc ça apprend la souplesse, la rapidité. Et c'est un laboratoire. Bon, moi j'ai une expérience particulière en effet à Charlie Hebdo, qui a occupé pendant 12 ans une grande partie de ma vie, où là on faisait du reportage dessiné, de la caricature politique, du dessin d'humour. On était censé être interchangeable. Si Cabu partait en vacances, il fallait le remplacer au pied levé, etc. Bon, et ça c'était génial. C'était une école où j'ai appris à dessiner à 100 à l'heure. Et j'ai fait des bandes dessinées en parallèle, donc la nervosité et les colères que j'avais à Charlie pouvaient se retrouver transformées dans mes bandes dessinées. Disons qu'il y avait un rythme que j'utilisais dans mes bandes dessinées, puis aussi une discipline. Il faut savoir, voilà, rendre un dessin à l'heure. Donc bah, quand on fait une bande dessinée, on va pas se dire qu'on va la faire en 5 ans, on va avoir la méthode dessin de presse, on va se dire on va la rendre rapidement. Mais la question aussi, c'était maintenant qu'on ne fait plus de presse. Alors là encore, c'est particulier pour moi parce que j'ai arrêté le dessin de presse après, enfin 2 ans après l'attentat contre Charlie, parce que j'ai perdu les copains dans l'attentat et ça avait plus de sens pour moi de faire ce type de dessin de presse-là, donc j'ai arrêté. Et ça m'a laissé du temps pour faire de la bande dessinée, pour développer des récits et pour raconter des choses que je pouvais déjà dire un peu à Charlie, mais à Charlie c'était du pamphlet, c'était des claques en permanence, des coups de poing dans la gueule et du gros rire gras. Bon ben là, j'ai retrouvé un petit peu de finesse dans mes bandes dessinées. C'est un autre rythme en fait. La presse c'est vraiment la course et la bande dessinée c'est la marche.
0: Voilà. Très bien, je vous propose de retrouver la course avec ce jeu sur des expressions animées par Alex et Estelle. On va voir si vous avez gardé le rythme.
4: Et oui, alors le principe est très simple. On vous donne une expression française imagée et assez méconnue. À vous de nous dire si vous pensez qu'elle est vraie ou inventée. Et si elle est vraie, à vous de deviner sa signification. C'est parti, première expression. Avoir un bœuf sur la langue. Vrai ou faux ?
1: Le bœuf sur le toit, oui, mais alors sur la langue...
5: Il peut être partout, il peut
2: moi,
5: être
2: sur la langue. Faux.
1: Ah. Moi, je dirais faux aussi. Mmh.
4: Eh bien, c'est une vraie expression.
1: Ça commence très mal.
4: Ça signifie...
5: Il n'y a pas de point, il n'y a pas de point.
4: Non, ouais, non, on fait ça pour le fun. Ça signifie avoir un bœuf sur la langue, garder le silence, notamment parce qu'on a intérêt à ne pas parler. Voilà.
1: Je pensais que c'était une grosse verrue sur la langue.
5: Mais ça aurait... Oui, on peut, ouais, effectivement.
4: Ça
5: la deuxième, brosser les moustaches du lièvre.
1: Moi, je dirais oui. Mmh.
2: Ah là là.
1: Parce que j'ai eu confiance dans votre regard, c'est très radiophonique ça. Mais
2: bah ouais, brosser les moustaches.
5: Eh bien, effectivement,
2: lièvre,
5: ça n'existe pas du tout. Ça n'existe
1: mais
5: pas
1: on brosse
5: tout.
1: Les moustaches d'autre chose, non ?
5: Peut-être. Mais en tout cas, pas du lièvre. On va laisser le lièvre tranquille, s'il vous plaît. Mais effectivement, non, ça n'existe pas malheureusement.
4: Ça vient de notre petit cerveau. Oui. Ensuite, peigner la girafe.
1: Oui.
4: Ouais, ah, oui, c'est facile. Voilà, on s'est dit quand même que voilà. Et ça veut dire quoi, peigner la girafe ?
2: C'est un, bah, c'est un long coup, hein.
1: Ouais, c'est quand même chercher des trucs inaccessibles. Enfin, c'est ça, oui. Aller chercher quelque
4: c'est
1: chose.
4: C'est ça, faire un travail long et inutile ou perdre son temps.
5: Très bien. Faire un trou à la lune.
1: Oula, c'est...
2: Ah. Pas facile de faire un trou à la lune.
5: Peut-être
1: pardon.
5: Que
1: c'est pas non, le, je sais pas non. Lieu. Moi, je dirais non.
5: Eh bien, c'est vrai. C'est vrai, c'est vrai. On est sur un sans faute pour l'instant.
1: Oui, c'est le cas de le dire.
5: C'était partir précipitamment sans payer ses dettes, notamment son loyer.
2: Ah, ok.
5: Ah oui, effectivement.
4: Et la dernière, tuer le ver.
5: Alors, on précise, hein, parce qu'effectivement, c'était pas radiophonique. Le ver, V-E-R.
4: Absolument, V-E-R.
2: Ver de terre. Et c'est
5: merci, Betty, effectivement, ver de
2: je
5: terre.
2: Je suis le ver, tu es le ver ou tu es le ver.
5: Non, ah c'est, oui, alors, c'est vraiment le...
2: Tu es le ver, Catherine.
4: On constate, effectivement... Même dans c'est les un jeux. Jeu très adapté.
1: Mais on peut pas tuer un ver quand on coupe un lombric qui continue de remuer.
5: Attention, on rappelle que c'est des expressions françaises et on sait qu'on part très loin dans les expressions.
2: On peut pas trouver la lune non plus et pourtant c'est
5: et pourtant on l'a fait, effectivement.
1: Et c'est notre dernière question, Marion.
5: Ouais.
2: Tuer le ver. Tu
5: alors,
2: tuer
5: le ver, à votre avis.
2: Je pense qu'il l'aurait pas inventé parce que c'est bizarre d'avoir inventé ça.
1: Bah oui, mais le trou dans la lune, c'est pareil, c'est bizarre, non ?
5: C'est très méta. Ouais,
1: on a encore beaucoup de temps là.
2: Bah, moi, si tu dois inventer, je me dis les moustaches, tu vois, tu peux l'inventer, mais tuer le ver, t'as pas cette
1: non,
2: idée.
1: Moi j'irais non.
2: Donc je pense que ça existe.
4: Oh
2: ah, on n'est pas d'accord.
4: Oh là. Bien, on va vous départager. C'est une vraie expression.
1: Ah, mais je l'avais dit.
5: Ah, oui, on l'a entendu.
4: Alors, tuer le ver, ça veut dire boire de l'alcool à jeun le matin. C'est une très vieille expression fondée sur l'idée que l'alcool éliminerait les parasites.
1: Ah, mais c'est oui. Ça, je n'osais pas le dire parce que j'ai fait une blague déjà. Mais je pensais au ténia. Enfin, oh là là,
4: oui,
1: bon
4: bah voilà.
5: Oui,
4: on finit donc sur une belle touche poétique très adaptée à vous.
1: Le vivant, c'est le vivant.
5: Le vivant, c'est le vivant, c'est la nature. Ça.
4: Exactement.
2: Le lien entre la poésie et le vivant, le ver.
4: Absolument, c'est le mot de la fin.
5: Merci.
4: Car oui, c'est la fin de notre émission. Un grand merci à nos invités encore une fois. Catherine Meurice, votre bande dessinée Le Clan de Walden est sortie le 18 septembre aux éditions d'Argo. Et Marion Fayolle, votre deuxième roman Petit Fruit est quant à lui disponible depuis janvier dernier aux éditions Gallimard. Et l'exposition Gros œuvres est à retrouver jusqu'à dimanche 27 septembre ici à Césure. Alors tout ça n'aurait pas été possible sans les bidouilles de Pierre à la console qui réalise aujourd'hui l'émission. Merci Pierre. On remercie aussi évidemment le festival.
6: 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Il est 19h.
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11: La culture des champs, la manœuvre des voiles, le martèlement du forgeron, l'abattage des arbres peuvent être autant d'occasions de chanter. S'ils donnent cœur à l'ouvrage, les chants de travail ne sont pas forcément la clé du bonheur. Et s'ils peuvent se faire si poignants à l'écoute, c'est peut-être justement parce qu'ils touchent aux servitudes plus ou moins volontaires auxquelles le travail a immanquablement exposé chacun d'entre nous. À l'occasion d'une matinale de l'abbaye de Noirlac, à l'invitation d'Elisabeth et David Sanson, Diana Baroni est venue avec Jasser Ariousef et Romain Lécuyer interpréter des chants de travail collectés au Moyen-Orient et en Amérique latine au cours d'un concert qui était précédé par une conférence de l'historien Aurélien Péter qui a pris le temps de déplier les différentes temporalités du chant de travail. Des airs qu'on entonne pour s'encourager à se mettre au travail avant de s'y mettre, des chants qui accompagnent le labeur jusqu'au petit et oh de ceux qui rentrent du boulot. Métaclassique a capté le concert à l'abbaye de Noirlac et reconstitue l'esprit de cette matinale en recevant pour ce numéro travaillé l'historien Aurélien Péter et la chanteuse Diana Baroni que l'on entend avec Jasser Ariousef à la viole d'amour et Romain Lécuyer à la contrebasse.

0: Romain Lécuyer à la contrebasse, Jasser Har-Youssef à la viole d'amour et vous, Diana Baroni, au chant. Bonjour. Qu'est-ce qu'on vient d'entendre? C'est un chant de pilon?
1: Oui, El Canto de Pilon, c'est un grand classique de la musique traditionnelle, entre guillemets, traditionnelle vénézuélienne. C'est une pièce qui a été refaite mais des milliards de fois. Il y a vraiment énormément de versions. D'ailleurs, je pense que même en français. C'était un peu à double tranchant de choisir ce morceau parce qu'il est tellement emblématique de notre propos. En même temps, ça permet d'avoir un repère avec justement quelque chose que peut-être les gens vont connaître. Et pilon, en fait, c'est le geste de moudre.
0: Oui.
1: Donc cette io, io que je chante à la fin et qui fait un peu partie de tout de la chanson.
0: Il est mimétique.
1: Il est mimétique et il permet justement de souligner les gestes, de trouver un rythme. Évidemment, notre version, elle est plus imagée, si je peux me permettre, parce qu'on travaille sur des textures, on travaille notamment sur aussi tous ces patrimoines de jazzer dans sa façon de jouer, son style d'improvisation, qui parfois amène un peu vers le jazz, d'ailleurs. Mais c'est des véritables relectures.
0: Parce que votre hésitation à prendre un tube, c'est justement parce que vous voulez aller chercher des chants de travail de façon un peu plus ethnologique, en quelque sorte. Vous avez fait, on peut même dire, une collecte à la fois en Moyen-Orient et en Amérique latine.
1: Oui, alors justement, c'est tout à fait ça, David. En fait, le fait de faire Canto de Pilon, c'était évidemment le premier chant qui vient à la tête de tout le monde. Quand tu dis chant de travail, ok. Si on connaît un tout petit peu les repères de la musique d'Amérique latine. Et nous, ce qu'on souhaitait, c'était vraiment d'aller chercher un peu plus loin, d'aller collecter, de trouver un peu des choses un peu plus rares, un peu plus particulières dans le milieu, dans le, disons, les traditions de Moyen-Orient, que c'est vraiment l'histoire qui porte Jazzer dans son éducation et la mienne. Et on a fait pour cela, on a fait deux résidences. Donc on était à la Fondation Royaumont. C'était vraiment
0: 2022,
1: le tout début.
0: Ouais.
1: Voilà, c'est le tout début de l'aventure. Et ensuite, nous étions à l'abbaye aux Dames. Aussi, une deuxième résidence.
0: C'est pas le plus direct, l'abbaye de Royaumont ou l'abbaye aux Dames, pour trouver des champs de paysans, des hauts plateaux andins?
1: Non, c'est pas du tout ça. Non, nous avions fait. Alors, comment on s'est organisé en deux mots? Enfin, on avait un peu l'objet d'attention, notre focus, on va dire. Et on s'est dit, on prépare un peu de matériel. On a partagé les matériels, surtout entre Jazzer et moi. Et à partir de là, on a fait un tri, en réalité. On a pris ces objets, et on a vu ce qu'on pouvait faire avec ces objets. C'est comme des petites perles. Et c'est vrai qu'on n'a pas une approche musicologique dans un sens de pureté, parce qu'on ne cherche pas une vérité. C'est vraiment une expérience. Qu'est-ce qu'on peut faire avec ces patrimoines? De quelle façon on peut le incruster, l'apporter, l'approcher à notre temps présent? Parce qu'on est dans ces temps. Donc moi, je suis, comment dire, depuis très longtemps, avec ma relation avec la musique, disons, de tradition orale, je l'observe depuis ces moments où je suis et avec mon bagage personnel.
0: Donc, parce que votre bagage personnel, il n'est pas complet que contemporain, en tout cas. Vous êtes aussi flûtiste, vous faites partie de l'ensemble Café Zimmermann qui joue de la musique baroque.
1: Tout à fait.
0: C'est aussi informé par ça.
1: Alors, j'ai grandi, j'étais au cœur de la musique baroque pendant plusieurs années. Je fais des études à la Scola Cantorum. J'ai découvert le traverso comme mon instrument, vraiment celui qui me représente le mieux, entre guillemets, à côté de la voix, parce que la voix, elle était toujours là. Nous, on a vraiment la tradition de chanter. C'est pas quelque chose. Je n'ai jamais étudié du chant, d'ailleurs. Et c'est quelque chose qui peut être quelque part regrettable, mais c'était ma façon aussi de trouver un chemin personnel. Et la musique contemporaine, oui, tout à fait, parce qu'au tout début, quand j'étais à Buenos Aires, j'étais dans des projets de musique expérimentale au Théâtre Colón. Et ça m'a forgé quelque part dans ces côtés un peu théâtral aussi, de la rareté, de la texture et de la nouveauté, évidemment. Donc il y a tous ces éléments. Et musique baroque, petit à petit, enfin, c'est un peu la... C'est comme une sorte de nutriment permanent, parce que tant Jazzer comme moi, on adore la musique baroque, on se laisse nourrir vraiment par ça. Mais c'est vrai que j'apporte cette couleur et toutes ces connaissances à tous ces projets un peu que j'appelle hybrides, que je porte aujourd'hui.
0: Aurélien Péter, bonjour.
2: Bonjour David.
0: Quand David Sanson et Elisabeth Sanson vous invitent à l'abbaye de Noirlac à faire une conférence sur les chants de travail avant le concert de Diana Baroni, là, vous, la première idée que vous avez, c'est ça.

0: ça, pour vous, c'est donc certes un champ de travail, mais c'est d'abord une idéologie, parce que c'est 1937 et que c'est Disney.
1: Oui, j'aurais pu m'arrêter là, en fait. Après cet enchaînement à la fois de Blanche-Neige qui siffle en travaillant et se réjouit de pouvoir rythmer le ballet qu'elle tient dans la maison au son de son chant et de son sifflement. Et on voit bien la correspondance, évidemment, avec le pilon dont parlait Diana tout à l'heure. Et avant cela, avec aussi les nains qui, à la mine, disent qu'ils creusent, ils sont heureux de creuser. On a fait le tour du sujet. Évidemment non, puisque on est là dans une représentation du chant au travail qui dit en fait beaucoup d'autres choses. Vous l'avez dit, il y a une idéologie derrière. Hein, c'est un dessin animé de Walt Disney qui est sorti en 1937 et ça représente une idéologie du travail et de ce qu'on fait miroiter comme horizon aux travailleurs en fait. À une époque où les répercussions du crash boursier de 1929 se font encore terriblement sentir, à une époque aussi où le taux de chômage est extrêmement élevé et donc chacun là est à sa place, les hommes sont en train de travailler et sont heureux de travailler, la femme est à la maison, fait un travail domestique et elle est heureuse de le faire. Bon, évidemment, on peut le questionner.
0: Alors oui, on peut se dire qu'à ce moment-là, donc infuse dans les idées que la musique pourrait rendre le travail, même pénible, finalement assez heureux, et la radio, qui commence à fleurir dans les années 1930, encaisse un peu cette fonction-là, en quelque sorte.
1: Oui, alors la radio, en plus, prend justement le rôle que pouvait tenir dans des sociétés pré-industrialisées le chant, mais qui est couvert par le bruit des machines, le bruit des usines. Et au moment où les usines se mettent en place, il y a tout un temps où en fait on ne chante plus en travaillant. Par ailleurs, ce côté, ils sont heureux de travailler ces gens qui chantent. Voilà, on est aussi vraiment dans une vision des élites. Hein, je le redis encore une fois, mais parce que pour bien insister là-dessus.
0: C'est ceux qui exploitent qui disent que.
1: Oui, oui voilà, c'est une vision du haut vers le bas. Là, quand on parle de la radio à l'usine, on est là dans une revendication du côté des travailleurs et des travailleuses qui ne peuvent plus chanter en travaillant. Non pas qu'ils soient heureux en travaillant ou non.
0: Parce qu'on leur met de la musique.
1: Mais en fait, ils veulent qu'on leur mette. Ils veulent qu'on leur mette de la musique parce que la musique a disparu et en fait la musique accompagne le travail.
2: Bien sûr.
1: Pas qu'elle rende heureux ou pas, à nouveau, c'est pas ça la question, mais que le chant permet d'accompagner le travail de façon fondamentale. Et donc on est en 1939 cette fois et il y a une demande qui est faite à la BBC de créer des programmes pour les travailleurs. La BBC refuse d'ailleurs au départ en disant mais ça intéresse personne, personne viendra écouter, et à force de pression finalement il y a des programmes qui sont mis en place et qui sont tout de suite écoutés par un nombre d'ouvriers et d'ouvrières assez important, d'autant plus qu'on est au début de la guerre et qu'il y a toute une industrie de l'armement qui se met en route, et donc avec des plages spécifiques de pause, eh bien les ouvriers peuvent écouter de la musique, voire elle peut être diffusée en même temps que le bruit des machines, en couvrant le bruit des machines.
0: Et ça devient des luttes, c'est-à-dire qu'il y a le cas d'ouvriers qui ne pouvaient plus avoir accès à la radio et qui vont devoir aller prendre des batteries de voiture pour pouvoir alimenter le transistor.
1: Oui, c'est l'ouvrier Ben Humper dans ses mémoires sur son travail dans les lignes d'assemblage, des mémoires qui s'appellent Rivet Head, écrit en 1991, qui dit qu'il avait un compagnon de ligne qui, lui, voulait écouter du rock toute la journée. Et c'était pas possible de ne pas écouter du rock. Le problème, c'est que pour que ça couvre le bruit des machines, il fallait mettre la radio à fond et que des piles ne suffisaient pas pour qu'on entende et que ça supporte une journée de diffusion. Et General Motors interdisait qu'on repique l'électricité de son bâtiment pour mettre sur la radio. Sympathique. Et donc, il y a eu...
0: Ça, c'est dans les années 60. Hein.
1: Ça, c'est dans les années 50-60. Et il y a eu toute une lutte interne, tout un combat qui a été mis en place par les ouvriers pour d'abord apporter les batteries de voiture, vous l'avez dit. Sauf que c'est dangereux, les batteries de voiture, donc ça a été interdit par les vigiles. Et ils ont réussi à repiquer l'électricité en cachant les fils derrière une fontaine à eau pour donner l'impression qu'il n'y avait rien, mais en fait, pouvoir écouter le rock qu'ils souhaitaient entendre.
0: Là, on a des cas où, en effet, musique et travail sont absolument synchrones, mais dans Blanche-Neige, on a aussi...

0: Diana, vous avez fait attention à aller chercher des chants qui succèdent au travail, que l'on chante en sortant du travail ou, ou en allant au travail,
1: absolument.
0: Comme les nains.
1: Alors, il y avait justement un chant qui a été amené par Tazer.
0: Oui.
1: Que c'est, bon, c'est un afterwork chant, on peut dire.
0: C'est ça.
1: Que c'est Jibrejeki. Et qu'on ne sait pas, enfin, vraisemblablement, c'est un chant que les ouvriers s'offrait, si tu veux, en sortant du travail et d'une façon relativement joyeuse pour fêter que la journée était finie.
0: Et ça,
1: c'est par exemple, voilà, des réconforts et de joie, de partage,
0: de ralliement.
1: Assez, voilà, c'est qui est assez joyeux. Et c'est Jibrejeki, j'espère que je prononce correctement. Et j'ai un peu insisté parce que lui, il prend la mélodie à un moment, on a fait une sorte de tissage. Enfin, comme je disais, nous, avec tous ces projets, on a fait des superpositions, des tissages. Parfois, les mélodies sont énoncées par et les instruments. Elles ne sont pas nécessairement tout le temps chantées, si tu vois ce que je veux dire. C'est-à-dire qu'il y a vraiment un travail de tissage, d'improvisation autour d'eux. Et là, j'ai insisté beaucoup pour que Jazzer chante. Ses chants parce qu'il est magnifique. En plus, il a une très très belle voix. Et puis, c'était important, ça vient vraiment de chez lui. C'est un chant tunisien et qui vient justement avoir cet autre rôle qui est différent. C'est pas le chant qui accompagne un acte de travail effectif pour marquer un rythme ou pour simplement combler le silence, la solitude ou se donner le courage. C'est un chant festif de fin de journée, après la journée de travail. Donc ça me semblait aussi important de faire une ponctuation là-dessus.

0: Donc là, on vient d'entendre, en plus de Romain Lécuyer à la contrebasse, Jasser
1: Qui
0: Hartz-Youssef
1: chante.
0: qui chante. Et vous chantez par-dessus un chant d'esclave. Alors,
1: oui,
0: ça fait une
1: alors,
0: espèce de collusion.
1: Et c'est une collusion, j'espère, joyeuse, ou réussie en tout cas. Et c'est venu un peu naturellement, parce qu'encore une fois, ce qui est très beau, moi j'adore les processus de création et les moments de résidence, nous permettent vraiment de tester. On essaye. Et il y a des choses qui viennent à l'esprit. Parfois, tu as un plan et le plan est totalement détourné par l'expérimentation. Et finalement, tu vas dans une autre direction. Et là, ce qui s'est passé, c'est qu'avec Schieberger, qui, ça me semblait simple,

0: sujet d'Aurélia. Il se passe aussi qu'à l'époque de l'esclavage, les instruments sont interdits dans les plantations, dans les baraques où ils dormaient. Ils n'avaient pas le droit de faire de la musique. La plupart de la population noire venait soit de l'Afrique bantoue, soit de Mozambique. Enfin, en fonction des ports et en fonction des bateaux négriers, ils avaient des origines très précises. Et ça, quand on commence à fouiller et à faire des recherches, on arrive plus ou moins à comprendre quelles sont les traditions auxquelles ils appartenaient. Et là, notamment, donc, ce phénomène où ils n'ont pas les droits de chanter, ils n'ont pas les droits de jouer des instruments, vient marquer une grande partie de tout ce qui est l'héritage d'Amérique latine, avec tous ces champs de travail qui ont été collectés.
1: Mais par le tressage que vous faites entre ce qui est donc un champ de réconfort et aussi de ralliement d'après travail et le champ d'esclaves, suggère une chose intéressante, serait que se cohabite dans un champ de travail à la fois de la fierté d'être ensemble, d'une même coopération professionnelle, et en même temps quelque chose de la résistance, d'une forme de souffrance aussi, et que tout ça peut effectivement se retrouver dans le même champ.
0: C'est très beau, c'est une très belle lecture. Je suis très heureuse que ça puisse ressortir de cette façon, parce qu'on ne sait pas ce que les gens ressentent quand ils nous écoutent. Puis c'est vrai que c'est une matière parfois qui pourrait être un peu hermétique, entre guillemets. Enfin, je sais qu'on s'est posé la question plein de fois, quel est justement le lien avec un champ? Pour nous, les champs de travail en Amérique latine, c'est clair et net. On dit « cantos de trabajo » et on sait de quoi s'agit-il. Ici en France, on dit « cantos de trabajo ». Et il n'y a pas nécessairement une résonance historique, c'est peut-être les champs de la résistance. Pas mal de gens nous ont dit « mais pourquoi vous ne faites pas des champs de la résistance ?» Parce que ça pourrait faire appel justement à quelque chose qui est beaucoup plus lié à l'histoire de ces territoires. Donc effectivement, le fait de créer un espace de dialogue entre cultures très lointaines, donc là on est véritablement dans l'objectif, dans notre propos, notre envie, notre illusion, de faire dialoguer le Moyen-Orient avec l'Amérique latine dans un espace temporel, là c'est ces morceaux que nous avions créés, et justement par la superposition des deux conditions qui sont un peu opposées, mais qui finalement se rejoignent.
1: Aurélien Péter, dans l'enquête que vous avez faite sur les champs de travail à l'occasion de ce concert à la Baignoire Lac, c'est essentiellement des champs collectifs. Ce sont des communautés professionnelles qui s'expriment. Si on prend par exemple les bûcherons du Canada.
2: Alors oui,
1: ils ne chantent jamais seuls.
2: Oui. C'est des communautés professionnelles. Et en même temps, parler de communautés professionnelles, c'est peut-être mettre des mots qui correspondent à nos définitions et nos conceptions du travail d'aujourd'hui, qui sont très étrangères à ce que des personnes qui ont une activité qui s'apparente à du travail peuvent penser et comment ils peuvent se penser et elles peuvent se penser à cette époque-là. Et si je peux juste dire deux mots de ça, c'est un peu tout le problème de faire l'histoire des champs de travail, c'est que ça pose la question, très logiquement, de ce que c'est que le travail, de ce que c'est que le champ. Quand ce que vous disiez, Diana, tout à l'heure, sur ce champ d'après-travail, c'est très intéressant parce que finalement, c'est après l'activité de travail, mais à partir du moment où on dit que le travail n'est qu'une activité gestuelle, mais ça peut en fait en faire complètement partie dans le cadre de ce qu'on peut considérer comme une activité avec des champs d'entrée, des champs de fin, de sortie, mais qui s'incorporent complètement à ce travail et qui complètent en fait ce travail. Donc d'abord, la question sur ce que sont ces champs de travail est un peu problématique, au-delà de ces définitions même, parce que on n'a pas de traces réellement de ce que sont ces champs avant les collectes, les grandes entreprises de collecte qui ont été déployées au milieu du 19e siècle, à la fois par des folkloristes pour l'Europe notamment et des ethnomusicologues ailleurs dans le monde. Avec en plus une ambition de collecte qui est très différente de celle de Diana, qui était une dimension artistique. Pour eux, ces folkloristes et ces ethnomusicologues, il y a, si on résume et on grossit un peu le trait, pour les folkloristes, une dimension un peu d'identité nationale, recherche de racines par le chant, et puis pour les ethnomusicologues, une dimension un peu coloniale dans le fait de collecter, et collecter c'est aussi maîtriser les chants du monde. Et ces traces-là, on a parfois eu l'impression que ces traces du milieu du 19e siècle, elles étaient intemporelles, elles disaient beaucoup de choses de ce qui se passait Bien auparavant, en fait, ce que les études récentes ont montré, c'est à quel point il y a des variations dans le chant, il y a des variations dans les façons de faire concorder le chant.

0: le travail, et qu'il est très difficile de savoir ce qui se passait avant ce moment clé du milieu du 19e siècle.
1: Au moment de ces enquêtes. Voici un extrait d'un chant de bûcheron canadien.

0: Ça, c'est plutôt un chant d'avant-travail, Aurélien Péter ?
1: Alors, on est exactement dans ce type de chant. C'est le Lumber Camp Song, hein, qui est un chant central dans le répertoire des bûcherons canadiens. Le collecteur de chants William Dorflinger pense qu'il vient du nord-est du Canada et il apparaît dans les années 1840. Et ce chant, en fait, il se chante non pas pendant l'activité, mais il se chante au camp. Sauf que ces bûcherons, en fait, pendant des saisons entières, ils partent de leur lieu d'habitation normal, on va dire, pour aller dans des camps où ils se regroupent tous ensemble en tant que bûcherons. Le soir, ils chantent des chants, notamment ce chant-là. Chant qui d'ailleurs connaît des variations selon les camps, puisqu'on rajoute le nom du camp, de son propre camp de bûcherons, selon le lieu où l'on est. Donc voilà, c'est un chant qui se répand, mais avec des variations selon les lieux. Ce n'est pas un chant pendant le geste du travail, mais il est central dans ce moment où les bûcherons se retrouvent ensemble pour couper les arbres.
0: Les études sur les champs de travail que vous avez pu solliciter ont tendance à en parler métier par métier. Je pense au livre Work Songs de Ted Gioia qui va procéder comme ça par métier. Ça veut dire qu'il y aurait des spécificités musicales en fonction du métier ?
1: Alors, c'est tout le problème, c'est que oui et non.
0: Mais c'est une question de musicologue, j'en ai conscience.
1: oui et non. Quand on lit cet ouvrage, qui est un ouvrage central de Ted Gioia sur les work songs, en effet, chapitre par chapitre, il distingue les marins, sur lesquels on reviendra, les bûcherons, les cow-boys, les mineurs, etc., etc. Mais ensuite, quand on regarde à l'intérieur, et je vais répondre au musicologue qui est en vous, David, quand on regarde à l'intérieur de ces chapitres, on voit qu'il y a quand même des patterns, qu'il y a des identités entre ces chants, notamment le fait que ces chants soient souvent des chants collectifs, enfin, en fait quasiment tout le temps des chants collectifs, et souvent des chants, quand il s'agit de rythmer le geste, des chants où il y a un meneur et un chœur.
0: Typique des galériens. Là, on en sent tout de suite les chants de marins.
1: Ouais. Typique des chants de marins, en effet, et des sea shanties, où là, vraiment, le meneur va donner le rythme, et c'est sur certaines paroles du chœur qu'on va tirer les voiles, par exemple.
0: Ouais. Et donc, c'est aussi l'idée de Gioia que la musique naît du geste productif lui-même, plutôt que d'être une musique qui est un peu malgré le travail, quoi.
1: Alors, pour ce type de chants-là, mais il y a aussi les chants qui, justement, viennent clore le travail, les chants qui viennent donner du cœur à l'ouvrage. Si on fait une typologie, si on veut dresser une typologie de ce type de chants, hein, on peut en effet distinguer ceux qui accompagnent le travail en l'introduisant ou en le clôturant, ceux qui accompagnent le geste complètement, puis il y a aussi les chants qui viennent accompagner le travail, mais sans le rythmer nécessairement, simplement divertir de la monotonie du travail, comme les chants des bergers, par exemple, où il y a des exemples assez intéressants dans les collectes qui ont été faites au milieu du 19e siècle, donc, et au début du 20e, de bergères qui chantaient de façon sans qu'on sache vraiment trop d'où ça venait, mais qui chantait tout l'Ancien et le Nouveau Testament, mais qui est une façon de divertir de la monotonie.
0: De penser à autre chose que de ce qu'on fait. Si on écoute Ruben Renzo, par exemple, ça correspond à quoi dans la typologie ? Là, c'est du chant qui accompagne le travail.
1: Alors, Ruben Renzo, qui est un sea shanty, un chant de mer, c'est typiquement ces chants qui viennent là rythmer le travail. C'est un chant qui sert à lever les voiles et où sur chaque couplet on s'arrête de tirer la voile et c'est à chaque refrain qu'on tire la voile et donc ça permet de créer ce rythme mais aussi de créer du repos parce que c'est le travail qui est épuisant et donc il faut non seulement cadrer le geste mais cadrer le repos du geste.

0: Là, on entend que c'est une version qui n'est pas sur un bateau, on est plutôt en studio. Ça veut dire qu'on a un peu extrait le champ de travail de son contexte.
1: Oui, parce qu'au-delà de ce à quoi ont servi ces chants, et c'est d'ailleurs pour ça que c'est si difficile de savoir exactement ce à quoi ils ont servi, eh bien, il y a eu une patrimonialisation de ces chants à partir du milieu du 19e siècle. Et donc, il y a des CD entiers de Sea Shanties qui existent aujourd'hui. Il y a sur les réseaux sociaux, on peut trouver des vidéos qui cartonnent de gens qui chantent des chants de marins. Et on est très loin, évidemment, de savoir à quel point ces chants étaient chantés ensemble. Est-ce qu'ils avaient une cohérence? Et souvent, d'ailleurs, non, la réponse...
0: Au cours de la conférence à l'abbaye de Noirlac, vous avez fait sensation en citant un journaliste du Vietnam Monthly Magazine en 1855. Il explique que, en fait, tous ces chants de marins sont tellement beaux qu'il faudrait en faire des livres qui pourraient faire beau dans les bibliothèques des bourgeois, c'est ça?
1: Alors oui, c'est un journaliste du Putnam's Monthly Magazine. C'est pas sur les Sea Shanties, hein, c'est sur les chants d'esclaves. Ça va nous permettre de retourner à ce que au chant qui faisait le contrepoint dont Diana parlait tout à l'heure. En effet, en 1855, c'est un journaliste donc, du Putnam's Monthly Magazine qui s'enthousiasme pour les chants d'esclaves en écrivant « Il y a près de 30 000 plantations esclavagistes aux USA ». Et il s'enthousiasme. Et dans chacune d'elles, il y a un chant original, un chant de travail original. Et ce sera un grand jour pour l'Amérique, écrit-il, quand ces 30 000 chants seront collectés en volume couvert de Marocains de Turquie.
2: Wow.
1: On voit là que la question du bien-être des personnes compte bien moins pour lui que la question de la conservation de ses chants. Et je pense que c'est un très bon exemple de cette passion pour les chants de travail, et donc chants d'esclaves aussi, qui parfois se fait pour les chants, mais pas trop pour les personnes qui elles-mêmes sont en train de travailler. Et on est là, très loin d'ailleurs, du travail qu'a fait Diana et qu'a fait Jesser, où là il s'agissait, je crois, Diana, justement de rendre hommage.
2: Absolument. Plutôt. Oui, puis je pense que Aurélien, tu as parlé tout à l'heure d'un sujet qui est extrêmement délicat par rapport à ces trésors et à ces patrimoines. C'est justement le fait que quand on déracine le chant qui a une utilité et tu le poses ailleurs, mais ça c'est un grand sujet en ce moment par rapport à cette appropriation, cette observation qui est nécessairement faite par la colonisation de la connaissance, etc. Donc on est dans des zones qui sont très délicates, et nous, pour amener une petite anecdote, nous avions travaillé dans la toute première résidence à Royaumont, il y avait Sergio Rodrigo, qui est un guitariste, compositeur brésilien. Et lui, il travaille justement sur l'esclavage, la compilation. Il était aussi avec un lien très fort avec Royaumont. Et nous avions décidé de faire connaissance, travailler un peu avec lui. À l'époque, on démarrait les projets. Il y avait Romain aussi. Et on a partagé un peu toute cette matière que nous avions un peu sous les coudes. Et lui, il nous a amené un chant qui s'appelle Canto da Moenda, que ça serait un peu l'équivalent à le Canto de Pilon, mais exactement le même geste, c'est de moutre, l'acte de moutre. Et il nous racontait, il nous a montré plusieurs versions, mais d'un point de vue un peu plus de collectage ethnomusicologique entre guillemets, où il y avait vraiment une version extrêmement brute, d'une beauté rare, parce que la femme chantait d'une façon un peu difficile à reproduire. Oui. Et c'était un chant, un solo, complètement, on ne pouvait même pas décider dans quelle gamme et quelles étaient les notes. Tellement étrange était la technique dans laquelle était chantée. Et on s'est dit, est-ce qu'on fait quelque chose avec ça? Finalement, on l'a collecté, on a décidé de voir, on a essayé des milliards de versions, parce qu'on voulait rester dans quelque chose qui était, comme tu le disais tout à l'heure, dans une sorte d'hommage, pas nécessairement... la esthétisation, je sais pas si ça se dit, mais voilà, le fait de prendre un chant qui est très brut, entre guillemets, très pur et qui a une beauté rare, et de le mettre sur le regard du colonisateur à nouveau, où on va embellir, on va, si c'est une tierce qu'on sait pas trop, on va la faire, franchement. Vous voyez ce que je veux dire? C'est un peu...
0: Mais on
2: a été confronté à ces difficultés.
0: On vous sent en mouvement même par rapport à la question, puisque pour vous avoir vu répéter à Noirlac, pour le canto d'El Pilon, vous cherchez chercher à faire le geste. Et puis finalement, au concert,
2: on ne l'a pas fait. Ouais. On est. En fait, on sait. Bon, là, c'était aussi une question acoustique.
0: Oui.
2: Parce qu'à Noirlac, on a compris qu'au réfectoire, ça pouvait peut-être donner une sensation d'un brouillard au niveau du son. Ouais. J'avais pas trop la sécurité que ça pouvait fonctionner comme on le souhaitait. Et oui, c'est une des idées, en fait, une des choses que nous aimerions faire, c'est justement d'apporter un aspect visuel. Parce qu'il y a plein de chants qui ont un geste qui vient avec. Bon, dans le canto de Pilon, c'est évident. Mais même en Espagne, Aurélien, je ne sais pas si tu as entendu parler, mais en Espagne, il y a ce qu'on appelle los martinetes. Los martinetes, c'est le chant du foucheron qui tape sur le...
0: Ah oui.
2: Est-ce que vous voyez, non?
0: Du forgeron?
2: En fait, c'est une sorte de plaque en métal et on travaille le métal à vif, très chaud. Okay. Et on martèle pour lui donner une forme. Et ça fait un rythme. Et du coup, los martinetes, c'est super intéressant. À un moment, je me dis, est-ce que j'amène ça? Mais bon, là, ça voulait dire partir sur le territoire européen. Donc, on s'est un peu arrêté là parce qu'on avait déjà beaucoup de matière. Mais effectivement, ça, c'est un exemple extrêmement intéressant. Je vous invite à aller chercher parce qu'il y en a plein. À un moment, je voulais faire un travail autour de los martinetes parce que c'est une tradition en Espagne extrêmement ancienne et qui vient justement de ces gestes de travailler le métal contre la plaque à chaud. Et qui donne un rythme et qui a une tradition extrêmement ancrée dans la musique espagnole, en tout cas.
0: On apprend des mots en enquêtant sur le champ du travail, comme le dariolage, le briolage, qui sont justement des mots qui viennent du chant que l'on fait par le son de l'activité manuelle.
1: Oui, et qui en plus avait beaucoup d'importance pour le public de Noirlac, puisque le dariolage ou briolage, c'est un chant de labour qui est toujours, en tout cas qui a une mémoire importante dans les cultures berrichonnes et du centre de la France et centre-ouest de la France. Et on est là dans ces chants qui accompagnent le labour fait par des animaux. Avec des bêtes hein, qui traînent les charrues. Mmh. Et ce sont des chants qui font partie de cette catégorie de chants, en plus qui servent à la fois à calmer les bêtes. Donc il y a aussi cette dimension-là, c'est que c'est apaisant. Évidemment, à passer le temps aussi. Plus là qu'il ne rythme un mouvement qui est de fait très continu avec ce mouvement de la charrue, mais qui a de fait en Europe un patrimoine, une identité musicale et culturelle. Et ce que tu disais tout à l'heure, Diana, c'était intéressant parce que en effet, si on t'a dit que pourquoi est-ce que tu n'as pas fait de chants de résistance plutôt que des chants de travail, en fait, il y a bien des chants de travail en Europe et il y en a eu des tonnes et des tonnes et des tonnes. Et peut-être, en revanche, qu'ils ne bénéficient pas aujourd'hui de la publicité d'autres chants comme les chants de résistance, de fait.
2: D'accord, mais j'imagine bien. D'ailleurs, c'était un des éléments qui nous a mobilisés dans plein de réflexions. Donc, quand on était dans notre toute première résidence, que c'était la première résidence, d'ailleurs, s'appelle Incubateur. Et c'est super intéressant parce que c'est justement le fait où on fait tourner les idées, où on essaye des choses. Il y avait un chant qu'on a voulu faire et après, on l'a laissé de côté. C'était extrêmement curieux. Alors, je vous raconte l'histoire. C'est encore une fois, c'est Sergio qui nous a partagé cela. C'est au Brésil, on transporte un piano. Oui, c'est quand même assez étonnant. Et donc, pour se donner la force et le rythme, il y a un chant qui accompagne les transporteurs des pianos. C'est un truc de locura. Hein. Et on s'est dit, bon, si on le fait, on devrait le faire avec visuellement quelque chose qui vient... Et là, c'était un chant collectif. Parce que probablement, quand vous étiez au concert, vous avez bien vu que la plupart des chants, bon, au-delà que je suis la seule à chanter, mais au-delà des jazzers avec les chants d'ouvriers,
0: Gibarjaki,
2: il y a aussi cette dimension où les chants, c'est des chants grégaires. C'est des chants qui se chantent en équipe, où il y a un soliste qui lead et le chœur qui répond pour donner justement la cadence. Et là, on est resté finalement sur des chants qui sont un peu plus, peut-être, qui viennent plutôt combler le silence ou des tâches qui sont effectivement insolitaires, comme la cueillette. Los Cantores de Ordeño, que c'est de la traire. Hein. C'est... Donc en réalité, c'est des chants qui sont solitaires, finalement, c'est... et qui viennent et meubler, habiter ces temps d'un travail qui est quand même... Dans ces cas, le canto d'Ordeño permet justement d'apaiser l'animal aussi. Donc il y a aussi quelque chose d'échange dans le fait que le chant vient effectivement consoler ou accompagner la personne qui est en train de faire le travail, mais aussi qui va donner de la paix, de la tranquillité, de la confiance à l'animal.
0: Mais alors, se donner du courage, apaiser tant que possible la souffrance qui peut accompagner le travail, ça fait que quiconque a vécu ça peut donc chanter le chant de travail, même si c'est pas son labeur qui est représenté, parce qu'on peut imaginer que donc il y a derrière ces chants de travail des chants de travailleurs, et que les travailleurs s'unissent par le chant.
2: Enfin, je trouve que c'est un exercice... très naturel. En tout cas, je dois avouer que chez nous, bon, je parle toujours de chez nous parce que c'est la seule expérience, en tout cas, véritable. Enfin, je viens d'un pays où le fait de chanter, de danser, de parler d'une certaine façon, tout ça, ou même de parler avec les mains, parce que vous voyez bien, je parle beaucoup avec les mains.
0: À la radio, on ne voit pas trop, ça va.
2: Mais ça fait partie d'une culture, d'une tradition, d'un héritage, d'un ADN, on va dire, d'un côté identitaire. Donc, même moi, personnellement, bon, au-delà du fait que là, justement, dans notre projet, il y a ces côtés où c'est toujours un peu la frontière et... il y a une très profonde beauté dans toutes ces mélodies. Il y a une simplicité, une beauté. C'est des mélodies avec beaucoup de vulnérabilité, parfois avec beaucoup de rage, parce que le chant d'esclave, il est un peu plus intense. Et il y a un autre chant, par exemple, qu'on fait, qui se chante en toba, en langue Kwom, qui est une langue indigène de mes terres, on va dire. Et c'est une nana, c'est une lullaby. C'est une petite chanson, une berceuse. Et ça aussi, on est dans un chant de travail, entre guillemets. Enfin, c'est un chant qui a une fonction. Moi, j'ai envie de dire que le chant de travail, c'est un chant qui a une fonction. Soit c'est un chant qui va créer équipe et qui va donner du courage, qui va rythmer, comme les chants de marins. Un chant qui va justement donner un tempo, qui va apaiser la douleur, qui va nous permettre aussi de nous serrer dans les bras nous-mêmes si on est tout seul. Et par la voix, on peut trouver une sorte de réconfort. Donc il y a une action nécessairement, c'est un chant qui a une sorte d'utilité. Il n'y a pas une recherche des beautés, des esthétiques, si je peux me permettre de le dire. Je crois que c'est ça un peu l'endroit qui est un peu délicat, parce que finalement, on le met sur scène, on le combine, on le transforme en objet, qui dans ces cas-là, c'est un concert, par exemple.
0: Oui, mais même sur scène, on entend quelque chose de l'ordre de la solidarité, et voire de la solidarité interprofessionnelle. Enfin, je ne sais pas, peut-être que je fantasme.
2: Ah non, mais c'est trop beau, je le sais. Merci.
0: Toujours est-il que, Aurélia Pétard, vous avez trouvé un facteur qui chante des chants de marins. Il s'appelle Nathan Evans, un facteur écossais qui fait très grand succès sur les réseaux sociaux.
2: Ah bon ?
0: Oui.
1: Alors oui, je l'ai trouvé, c'est plutôt, il s'est imposé à moi, et alors bien avant même que le sujet de cette conférence, je sois appelé pour faire cette conférence. Nathan Evans, en effet, c'est un facteur, littéralement, hein, je veux dire, enfin, c'était un facteur de la Royal
0: Mail en
1: Écosse.
0: Il est devenu chanteur, en fait, c'est ça.
1: Il est devenu chanteur. c'est en décembre 2020, donc on est en période d'après-confinement aussi, et je pense que ça peut jouer, et d'ailleurs de confinement partiel encore. Et donc Nathan Evans, facteur au Royal Mail en Écosse, poste une vidéo sur TikTok où il chante le Wellerman Song, qui est un chant, un sea shanty des années 1860 sur les bateaux de chasse à la baleine dans le Pacifique, qui est chanté sur ces bateaux-là, et qui fait partie de ces chants qui ne rythment pas le travail-là, mais qui se chantent collectivement, sans doute après la pêche de la baleine, et donc la capture d'un animal. Ce chant, il a fait un énorme buzz. Non pas ce chant en lui-même, il était connu, mais cette interprétation par Nathan Evans sur TikTok, qui est, on le voit, lui, avec son bonnet, tapant sur sa guitare.
0: Et regardant la mer, donc c'est aussi comme un hommage.
3: Alors, sur la première vidéo, il regarde face caméra.
0: Ah oui, d'accord.
3: On sait pas trop ce qu'il regarde. Ouais, non, là, pour le coup, il est vraiment chez lui. Voilà. Mais comme un marin, qu'il n'est pas, mais comme un marin, il chante ce son. C'est un énorme buzz. Quand je dis que c'est un énorme buzz, quand même, c'est que donc, on est en décembre 2020. En janvier 2021, il y a déjà 8 millions de vues sur sa vidéo. Et ça connaît un tel engouement que c'est repris par d'autres YouTubeurs et d'autres influenceurs sur les réseaux sociaux. Il va même signer avec des maisons d'enregistrement. Il y a une nouvelle version maintenant aujourd'hui qui existe sur YouTube et qui n'a plus rien à voir avec la version originelle, et c'est celle-là, David, que vous mentionniez, où cette fois, avec des caméras 4K et autres, en plusieurs plans, il regarde la mer. Voilà, et on est là sur 481 millions de vues.
2: Non, mais ça, tu nous donnes c'est une excellente mal. Idée. Je pense qu'il faudrait prendre ces chants. Il y en aura plus de concerts. On va signer avec la.
0: avec
2: on va faire le tour du monde. Finalement, on aura du succès avec notre programme.
0: Voici Nathan Evans.

0: Superman par Nathan Evans. Il n'y a pas de chant de facteur parce que c'est un métier trop solitaire.
1: En tout cas, il n'y en a pas de trace.
0: Oui, c'est ça. On retourne sur ces questions de trace. On entend des yo-ho, des yo-ha dans les champs de travail. Ça veut dire qu'il manque certaines paroles. Alors, du moins, c'est une hypothèse que les onomatopées combleraient des paroles disparues.
1: Dans ces chants de marins, c'est une hypothèse de certains musicologues et certaines musicologues. Dans les chants de marins, il y a beaucoup de yo-ho, yo-hi, yaha. Et ce serait la trace. Le conditionnel est de mise, mais quand on parle de l'histoire des champs de travail, le conditionnel est toujours de mise. Ce serait la trace, en fait, de transfert et d'une circulation de ces champs de travail qui pouvaient être chantés de bateau en bateau. Et donc, on pouvait s'apprendre, c'est les hypothèses qui sont formées, hein, ouais. Qu'on pouvait, sur des bateaux, il y a ses propres champs de travail, et puis, ses six chantises, et puis chacun apporte les siens, selon les équipes qui se forment et se reforment. Et puis, de bateau en bateau, quand on se rencontre, on peut se chanter des chants qui deviennent ceux de l'autre bateau, avec parfois des manques dans les paroles qu'on comblerait avec des yo-ho ou des yo-ha qui sont en effet très présents dans les six chantises, et même parfois des traductions de chants entre bateaux français, bateaux anglais, bateaux néerlandais et autres encore, et qui serviraient à garder la mélodie quand les paroles ne sont plus là.
2: C'est une belle hypothèse. Hein.
1: Elle est séduisante.
0: Quel rapport vous avez avec ces paroles-là? Les paroles qui sont pas trop chargées sémantiquement.
2: Moi, je pense que c'est les droits justement de la liberté de mouvement, de la circulation.
0: Ah oui. Parce que. Mais vous arrivez d'en rajouter?
2: Non, bon, en réalité, il y a quelque chose qui. Bon, chez nous, en tout cas, je reviens au chant du nord de l'Argentine, par exemple, les cantos de copleras, que c'est des chants parfois de bergères, mais c'est toujours la même formule, la copla, donc très, très traditionnellement, avec la formule vraiment qui vient de l'époque del siglo de oro, non, del romancero espagnol. Et parfois, quand on passe d'une. Comment dire, géographiquement, quand ça circule, les vers changent et sont adaptés aussi à des questions de territoire ou des questions qui sont liées à une histoire personnelle, parce qu'il faut se dire que la copla, par exemple, là, dans les cas du nord de l'Argentine, je serais bien géographiquement à cette région, qui va toucher aussi la Bolivie, les hauts plateaux boliviens, toute cette partie-là, on sait, même à l'époque des Inca Garcilaso de la Vega, quand il a laissé los comentarios reales, il nous dit que, et, par exemple, il y a des chants qui s'appellent Ayi, qui ça veut dire triunfos, triomphés, et qui racontent en même temps qu'ils font le travail de la récolte, et racontent aussi l'histoire des héros.
0: Ah oui.
2: Et donc, je pense que les mélodies circulent et que parfois viennent être habitées par d'autres personnages qui sont liés à la région, au pays.
0: Comme les bûcherons canadiens qui.
2: Exactement. Pour moi, ça, c'est des traces, mais c'est totalement une hypothèse exclusivement personnelle. Mais j'ai la sensation, ça me semble totalement naturel, qu'étant donné que ça circule, c'est la tradition orale. En réalité, la tradition orale, quand on apprend par l'oralité, c'est pas figé. Et cet espace justement incertain permet au chant de continuer à vivre et d'être dans une sorte de liberté. Et finalement, l'oralité garde cette qualité qui pour moi est essentielle à ce type de chant. Parce qu'il n'y a pas une composition derrière, si vous voyez ce que je veux dire. Enfin, c'est vraiment un chant qui appartient aux gens, aux communautés, au peuple. Et pour autant, oui, les mots, les paroles qui soient changées, moi, ça ne me choque pas du tout. Ça me semble totalement naturel quand il s'agit de la tradition orale qui circule, justement.
1: Oui, on le voit aussi pour d'autres types de chants que les six chantises, hein, pour les chants d'esclaves, c'est aussi le cas, où à la fois il y a des chants qui sont spécifiques à des plantations, mais il y a aussi des circulations, alors à la fois dans les témoignages qu'on a des chants d'esclaves au 19e siècle, d'une part, il y a les témoignages qui racontent comment est-ce que ces chants pouvaient remplir l'espace et que du coup, on pouvait reconnaître les esclaves d'une plantation par rapport à ceux d'une autre parce que l'espace sonore était en fait plein de ces chants. Absolument. Et qui se différenciaient. Et que, en fait, ça permet de faire communauté aussi,
2: hein, absolument.
1: D'une certaine manière. Et puis, à partir du moment où l'esclavage a été aboli aux États-Unis, ce qui ne veut pas dire que les conditions de travail de ces personnes se sont beaucoup améliorées non plus, mais il y a eu une circulation plus importante de travailleurs d'une plantation à une autre qui là a favorisé aussi un mélange de chants. Et vous avez tout à fait raison, Diana, en disant que en fait, dès que c'est dans l'oralité, tant que c'est dans l'oralité plutôt, ça, il y a une circulation et une des transformations possibles des chants que évidemment l'écrit fixe et l'écrit n'est jamais, mais c'est valable pour tout. C'est l'historien qui parle.
2: Oui, c'est une matière vivante.
1: Voilà.
2: Ouais,
1: et l'écrit n'est que la trace d'un moment.
2: Exact.
1: Parce que le chant peut continuer à évoluer par ailleurs après que la trace a été gardée.
0: D'ailleurs, c'est de là que viennent les Rolling Stones. C'est un bluesman qui s'appelait Muddy Waters qui, justement, mettait en chanson des récits d'esclavage et dont une de ses chansons s'appelait Rolling Stone.
1: Oui, c'est ça. Alors, c'est ce qui se dit. Après l'abolition de l'esclavage en 1861, les travailleurs ne sont plus fixés sur leurs terres. Et en effet, Muddy Waters, qui est un bluesman, c'est important, hein, a raconté que quand il était ouvrier agricole, il passait d'une activité saisonnière à une autre. Il y a aussi une transformation de l'activité et avec ça une transformation des chants. Mais passant d'une activité saisonnière à une autre, il circulait et les chants circulaient avec lui, avec eux en fait. Et sa chanson Rolling Stone décrit ses voyages où lui-même se décrit comme une pierre roulante qui est trimballée d'un endroit à un autre et qui est aussi une façon de rappeler la pénibilité de ce travail quand l'esclavage est aboli. Mais oui, ce serait de là que viendrait le groupe Rolling Stones.
0: Après, il y a eu une collab d'ailleurs, je crois, entre les Rolling Stones et Muddy Waters, début des années 80. Merci beaucoup, Aurélien Peter, de tous ces éclairages. Et merci, Diana Baroni.
2: Merci bien sûr, de nous avoir invités.
0: On va se quitter avec un extrait de votre concert à l'Abbaye Noirlac.
2: Merci.

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3: Bonsoir tout le monde.
5: Bonsoir.
3: Et oui, c'est la saison 3 de Semillas Latinas. Nous voilà de retour sur les ondes, plus documentées, curieuses et engagées que jamais. Au cœur de l'été, nous avons eu la joie et l'honneur de rencontrer Emilia Yang, artiste et activiste nicaraguayenne. Avec elle, nous avons parlé de la dictature actuelle au Nicaragua, du régime de Daniel Ortega, au pouvoir depuis 2007, mais aussi de révoltes populaires, de mémoire, de réparation, de justice, d'art et d'exil. Cet échange nous a tellement inspirés que nous avons voulu mettre le Nicaragua et son histoire contemporaine au menu du premier épisode de cette saison 3. Je la laisse se présenter.
6: Hola, soy Emilia Yang, soy artista.
7: Bonjour, je suis Emilia Yang. Je suis artiste et activiste nicaraguayenne, féministe et exilée. Je fais partie d'une organisation qui s'appelle l'Association des Mères d'Avril. Je dirige l'initiative de mémoire de cette organisation qui s'appelle Alma y no olvida, Museo de la Memoria contra la Impunidad. Aime et n'oublie pas, Musée de la Mémoire contre l'Impunité. C'est une initiative mémorielle qui vise à faire vivre la mémoire des victimes des violences d'État commises au Nicaragua depuis 2018, à faire reconnaître leur histoire et à leur restituer leur dignité. Je suis également résidente à la Cité internationale des arts dans le cadre du programme Mésoamérique, qui accueille des artistes d'Amérique centrale pour une résidence de 3 mois à Paris.
3: Au micro de Semillas Latinas, Emilia Yang est revenue sur l'année 2018, qui a connu une série de manifestations populaires de grande ampleur au Nicaragua, réprimées dans le sang par les forces de police nicaraguayennes et par des groupes paramilitaires. C'est Astrée qui décryptera pour nous les grands enjeux de ces événements, et Paloma qui reviendra ensuite sur le mouvement sandiniste, un mouvement révolutionnaire nicaraguayen dont se revendique justement Daniel Ortega. Pauline nous fera ensuite découvrir le travail saisissant de la photographe Suzanne Meiselas, dont l'objectif a immortaliser cette année 2018 et les populations nicaraguayennes en lutte. En parlant d'immortaliser, je reviendrai sur le travail de mémoire auquel Emilia Yang se dédie avec l'association nicaraguayenne Les Mères d'Avril, qui lutte pour la reconnaissance et la réparation des vies des personnes assassinées en toute impunité par le régime Ortega. Enfin, Sylvie et Pauline recevront la journaliste et sociologue spécialiste d'Amérique centrale Hélène Roux pour nous apporter son éclairage sur le contexte nicaraguayen. Et à la réalisation de cette émission, le maestro Michael Adarve. Et tout de suite, Astrée, tu nous proposes un éclairage sur le mouvement social de 2018 au Nicaragua.
4: Et oui, et pour comprendre comment le Nicaragua en est arrivé à cette explosion sociale, Emilia, que nous avons rencontrée, nous remet dans le contexte.
6: Nicaragua tiene el mismo gobierno de Daniel Ortega.
7: Au Nicaragua, le gouvernement de Daniel Ortega est au pouvoir depuis 2007, après avoir été réélu à plusieurs reprises, ce qui représente aujourd'hui près de 20 ans à la présidence. Il a fait beaucoup de changements dans la Constitution pour pouvoir se maintenir au pouvoir. Déjà, depuis avant 2018, les personnes disaient que c'était une dictature molle, où se perdaient déjà les libertés fondamentales.
4: Mais ce n'était pas une dictature complète, car les citoyens ne se faisaient pas assassiner comme ça et que la répression n'était pas si évidente avant 2018. Ce que décrit Emilia, c'est donc un régime déjà engagé dans une concentration du pouvoir. Mais en avril 2018, quelque chose se brise.
7: Mais en 2018, surgit une protestation sociale, et cela pour deux raisons. La première est due à une réforme de la sécurité sociale, réduisant les retraites pour les personnes âgées et augmentant le coût des cotisations pour les travailleurs. Il s'agissait d'une réforme impulsée par le FMI, le Fonds monétaire international, et mise en place par le gouvernement, qui a entraîné le soulèvement de manifestants. La deuxième raison est qu'il y a eu un incendie dans la plus grande réserve naturelle du Nicaragua.
3: Autrement dit, la réforme sociale est l'étincelle, mais le terrain est déjà inflammable. Les premières manifestations éclatent le 18 avril 2018, notamment dans les universités. La répression est immédiate et particulièrement violente. La mobilisation s'étend alors rapidement à d'autres secteurs de la société et surtout, les revendications changent. Il n'est bientôt plus seulement question de la réforme des retraites. Les manifestants contestent désormais le pouvoir de Daniel Ortega et de Rosario Murillo.
7: Le 19 avril 2018 ont commencé les protestations et les étudiants universitaires sont sortis dans la rue. Et la réponse du gouvernement marque un tournant. Alors que par le passé, les forces de sécurité frappaient uniquement les manifestants, elles ont commencé à tuer des personnes et avec des armes de guerre.
6: Las indignaciones se fueron acumulando más, ¿verdad?
7: Le mécontentement a alors commencé à s'accumuler. Beaucoup de personnes exprimaient un sentiment de rupture avec le gouvernement. On pouvait encore tolérer beaucoup de choses, mais pas que vous en preniez à nos jeunes, pas que vous tuiez nos enfants.
3: Et bien évidemment, c'est le point de bascule. C'est à partir de là que le mouvement se massifie dans une ambiance insurrectionnelle et intergénérationnelle.
7: Dans la rue, il y avait une véritable mobilisation intergénérationnelle, des jeunes, des adultes, des personnes âgées.
3: Interrogée par France 24 Espagne, Luisa, une ex-guerrillera sandiniste très indignée contre Ortega, raconte que c'est triste pour sa génération de devoir revivre cela avec ses neveux.
8: C'est triste pour notre génération.
3: Et d'ailleurs, le mouvement social ne se limite pas aux manifestations.
6: Après
7: les premières mobilisations sociales, le mouvement s'est transformé en un véritable soulèvement populaire. Les personnes ne se contentaient plus de manifester. Elles ont commencé à ériger des barricades, notamment dans les villes et sur les grands axes routiers. Ces barrages ont progressivement paralysé une grande partie du pays, en empêchant la circulation et en bloquant les principales voies de communication. À ce moment-là, le gouvernement, au lieu de négocier, bien qu'il y ait eu un dialogue ouvert, au lieu de stopper la répression, a fait le choix de lever une armée paramilitaire composée de personnes du gouvernement et de figures historiques de la révolution sandiniste.
6: Tanto afines al gobierno como personas históricas participantes de la revolución sandinista.
3: Autrement dit, à partir de juin, la répression change encore d'échelle. Pour démanteler les barrages installés par les manifestants, qui servaient à bloquer, oui, mais aussi à protéger les quartiers face aux attaques des pro-gouvernements, le gouvernement lance ce qu'il appelle l'opération nettoyage, ou Operación Limpieza. La police anti-émeute intervient désormais aux côtés de groupes armés pro-gouvernementaux, souvent en cagoulé et en civil. Ces groupes sont ce qu'on appelle des parapoliciers, c'est-à-dire des hommes armés qui ne sont pas officiellement des policiers, mais dont la Cour internationale des droits de l'homme documente la coordination avec la police, ainsi que la tolérance ou l'appui des autorités. Leur rôle ne se limite pas à disperser les manifestants. Des témoignages recueillis font état de groupes qui entrent dans les villes avec la police, tirent dans les rues, attaquent les barricades, menacent les habitants et recherchent les personnes identifiées comme participant à la contestation. Et dans certains cas, ils procèdent ensuite à des perquisitions, des arrestations et des actes d'intimidation contre les familles et les voisins. En juillet, ces opérations se multiplient à travers le pays. À Masaya, Managua, León et dans de nombreuses autres villes, les barricades sont attaquées les unes après les autres. Le gouvernement ne cherche donc plus seulement à faire cesser les manifestations, il cherche à reprendre le contrôle du territoire et à démanteler les réseaux de mobilisation. C'est ce que Emilia nous raconte lorsqu'elle évoque ce que vivaient les familles après l'assassinat d'un proche.
7: Aux personnes dont un proche avait été assassiné, il leur était très dur de vivre leur deuil. À la veillée mortuaire, les personnes étaient pour ainsi dire assiégées. Dans certains cas, des paramilitaires entraient chez les proches. Il y a eu beaucoup de violence contre l'entourage des personnes assassinées. Les victimes du conflit se voyaient également refuser l'attention médicale, ce qui a entraîné de nombreux morts.
4: Aussi, lorsque les familles voulaient récupérer le corps des défunts assassinés, le gouvernement leur faisait signer un papier disant qu'en échange du corps, elles ne pouvaient déposer aucune dénonciation à l'encontre des membres du régime.
9: Ces témoignages montrent une autre dimension de la répression, celle qui touche les familles, les soignants et celles et ceux qui tentent de documenter ces violences. En octobre 2018, la Cour internationale des droits de l'homme comptabilise 325 morts depuis le début des manifestations le 18 avril. Mais le bilan de 2018 ne se résume pas à ces chiffres, car après avoir écrasé les barricades, le régime va poursuivre ceux qui ont manifesté, donc les journalistes, les défenseurs des droits humains et les voix dissidentes. La répression change de forme. Après la rue, viennent les arrestations, la criminalisation et la fermeture des derniers espaces démocratiques. 2018, c'est donc le moment où la contestation d'un peuple rencontre la violence d'un régime qui refuse de céder. Et c'est ce qui permet de comprendre aussi le Nicaragua d'aujourd'hui.
3: Merci Astrid pour cette plongée dans la contestation populaire de 2018. Ce qui est ressorti aussi de ces événements, c'est un sentiment de trahison, je crois, des idéaux du mouvement sandiniste, mouvement dont se revendique donc Daniel Ortega. Et je crois qu'avec Paloma, vous allez pouvoir nous en dire un peu plus sur ces fameux sandinistes.
10: Exactement. Et pour comprendre le sandinisme, il faut remonter à un homme, Augusto Sandino. Dans les années 20, alors que le Nicaragua est sous influence des États-Unis qui ont déployé leur marine, Sandino va prendre les armes et mener une guérilla, principalement composée de paysans, contre la présence américaine. Les soldats américains vont finalement quitter le pays en 1933, mais un an plus tard, Sandino est assassiné sur ordre du chef de la garde nationale, un certain Anastasio Somoza Garcia. Il prend le pouvoir 3 ans plus tard et fonde une dynastie qui dirigera le pays pendant plus de 40 ans.
9: Avance rapide. Maintenant, on saute de 30 ans et on arrive en 1959. La révolution cubaine inspire toute une génération de jeunes révolutionnaires en Amérique latine. Au Nicaragua, la jeunesse étouffe toujours sous la famille Somoza et plusieurs groupes cherchent à leur tour à renverser la dictature par les armes. Là, je simplifie un peu, mais du rapprochement de ces groupes va progressivement émerger au début des années 1960 le Front sandiniste de libération nationale, le FSLN, une organisation politico-militaire qui reprend le nom de Sandino, car elle veut renverser la dynastie Somoza par la lutte armée.
10: Au départ, le Front sandiniste, fortement influencé par la révolution cubaine, va beaucoup miser sur la guérilla. On a des petits groupes de combattants qui s'installent dans les montagnes avec l'idée que la lutte armée va progressivement gagner le reste de la population. Mais ça ne fonctionne pas vraiment comme prévu et les guérilleros restent relativement isolés et subissent de lourdes défaites face à la garde nationale. À ce moment-là, beaucoup de militants sont alors tués ou emprisonnés, ce qui va pousser le FSLN à revoir sa stratégie.
9: Et là, tout le monde n'est pas d'accord. Dans les années 1970, le mouvement finit même par se diviser en 3 tendances. Certains veulent poursuivre une guerre populaire, d'autres pensent qu'il faut surtout organiser les travailleurs dans les villes, et puis il y a une 3e tendance, les tercéristes. Et parmi eux, on retrouve un certain Daniel Ortega. Les tercéristes, ils prônent une insurrection en construisant des alliances beaucoup plus larges contre Somoza, y compris avec des secteurs qui ne sont pas vraiment révolutionnaires.
10: Et cette stratégie, elle arrive au bon moment, parce que dans les années 70, Somoza commence justement à perdre des soutiens bien au-delà du FSLN. Un événement va particulièrement accélérer les choses, c'est le tremblement de terre qui détruit une grande partie de Managua en 1972. À ce moment-là, des milliers de personnes meurent et une énorme aide internationale arrive dans le pays. Sauf que la famille Somoza est accusée d'en détourner une partie et de profiter de la reconstruction pour s'enrichir. En janvier 78, un autre événement va jouer en la défaveur de Somoza. Pedro Joaquín Chamorro, le directeur du journal La Prensa et une grande figure de l'opposition, est assassiné en pleine rue à Managua. Sa mort provoque alors des manifestations et une grève générale et contribue encore à élargir l'opposition à Somoza. À ce moment-là, les 3 tendances du FSLN se réunifient et lancent en 1979 leur offensive finale.
9: Mais comme la stratégie choisie, c'est celle des tercéristes, le FSLN ne renverse pas Somoza tout seul. C'est toute cette coalition très large qui permet finalement de faire tomber le régime. En juillet, Anastasio Somoza Debayle quitte le pays. Et le 19 juillet 1979, les sandinistes entrent dans Managua.
11: Bonsoir. La journée s'achève au Nicaragua et elle s'achève dans une atmosphère de fin de règne. Nous avons appris il y a 3 heures que le président Somoza avait quitté le bunker d'où il dirigeait le pays depuis le début de l'insurrection sandiniste il y a 5 semaines. Selon certaines sources, il se serait enfui à bord d'un avion pour une destination inconnue. Selon d'autres, il se serait réfugié à l'ambassade des États-Unis.
9: Après plus de 40 ans, la dynastie Somoza est tombée. Le nouveau gouvernement reflète d'abord cette coalition très large. Dans la junte qui dirige le pays, on retrouve des sandinistes comme Daniel Ortega, mais aussi Violeta Chamorro, la veuve du journaliste assassiné, figure de la coalition. Très vite, le FSLN prend l'ascendant. Les sandinistes prennent le contrôle de plusieurs postes clés de l'État. Moins d'un an après la révolution, sur fond de désaccords croissants avec le FSLN, cette même Violeta Chamorro quitte déjà la junte.
10: Mais dans le pays, les sandinistes commencent quand même à mettre en place des avancées majeures. Et la mesure la plus emblématique est la grande campagne d'alphabétisation de 1980, où des dizaines de milliers de jeunes sont envoyés dans les campagnes pour apprendre à lire et à écrire. Mais les politiques du nouveau pouvoir provoquent aussi des oppositions, y compris parmi ceux qui avaient soutenu la révolution, des paysans, des populations indigènes de la côte Caraïbe ou encore d'anciens sandinistes finissent par prendre leur distance avec le FSLN et certains vont prendre les armes.
9: C'est la naissance de ce qu'on appelle la Contra. C'est une contre-révolution armée qui, comme le gouvernement, est une sorte de patchwork qui mêle des anciens membres de la garde nationale de Somoza jusqu'à d'anciens soutiens de la révolution. Et surtout, en pleine guerre froide, elle va recevoir un soutien décisif, celui des États-Unis de Ronald Reagan. La CIA participe notamment au financement, à l'armement et à l'entraînement des Contras pour combattre le gouvernement sandiniste. Le bilan, c'est quasi 10 ans de guerre civile sanglante et des dizaines de milliers de morts.
10: Épuisés par la guerre et par les crises, les Nicaraguayens votent de nouveau en 1990 et la coup de théâtre, Daniel Ortega perd finalement l'élection présidentielle face à Violeta Chamorro qui avait participé au premier gouvernement. Le FSLN quitte alors le pouvoir, mais Ortega ne lâche pas la barre du parti et dans les années qui suivent, une partie des figures historiques de la révolution rompt avec lui. Donc quand Ortega revient au pouvoir en 2007, le sandinisme est déjà profondément divisé. Et 40 ans après la révolution, le sandinisme fait encore parler de lui, mais il ne désigne plus un seul et même camp politique.
3: Merci beaucoup Paloma et Astrée. Et en parlant de la Contra, Pauline, tu vas nous parler d'une photographe qui est justement connue pour avoir photographié cette période.
12: Oui, et elle s'appelle Suzanne Meiselas, les images d'une révolution.
13: Patria libre!

Juillet 1978, au Nicaragua. La révolution éclate dans les rues. Depuis des années, la dynastie Somoza dirige le pays d'une main de fer, mais face à elle, les sandinistes se battent désormais pour faire tomber la dictature. Au milieu de la fumée et des explosions, une silhouette avance, un appareil photo suspendu au cou. C'est une Américaine de 32 ans, elle s'appelle Suzanne Meiselas. Elle aurait pu rester spectatrice, observer la foule de loin, mais elle choisit de plonger au cœur du chaos. Elle empoigne son appareil, un Leica chargé de pellicules couleur Kodachrome, et s'avance vers l'inconnu. Elle photographie les barricades, les ruelles en feu et, surtout, les visages de ceux qui font cette révolution. Pourtant, rien ne la destinait au reportage de guerre. Suzanne a étudié l'art et la pédagogie à Harvard, puis elle est devenue enseignante et quelques années plus tôt, elle s'est fait connaître en vivant pendant plusieurs étés avec des effeuilleuses dans les foires itinérantes américaines, prenant le temps de nouer une relation confiante avec elle. Quand elle débarque à Managua, Suzanne ne parle pas un mot d'espagnol et ne connaît personne. Mais elle applique la même méthode, s'immerger totalement, être présente sur le long terme, s'intégrer au quotidien plutôt que d'attraper une photo à la sauvette. Et sa façon de photographier change tout. À une époque où la guerre se fixe quasi exclusivement en noir et blanc pour les journaux, Suzanne Meiselas choisit la couleur, une couleur saturée, éclatante, presque brutale, qui rend la révolution terriblement vivante. Chez Suzanne, pas de sensationnalisme gratuit ni d'angle héroïque surplombant. Elle photographie à hauteur d'homme. Dans son viseur, les armes côtoient les regards d'adolescents en foulard rouge, le quotidien des femmes aux barricades, des repas partagés entre deux tirs, bref, la vie ordinaire prise dans une violence extraordinaire. En juillet 1979, le dictateur Somoza prend la fuite. Les sandinistes entrent victorieux dans Managua. Et les clichés de Suzanne font alors le tour du monde. L'un d'eux, le fameux Molotov Man, devient le symbole international de la révolution sandiniste. Mais aujourd'hui, près de 50 ans plus tard, pourquoi ces images nous parlent-elles encore? Parce qu'elles nous interrogent sur notre manière de regarder le monde. Nous sommes saturés d'images, des milliers de photos défilent chaque jour sur nos écrans, et dès qu'un conflit éclate, le flux déferle sur nos téléphones. Alors qu'est-ce qui fait qu'une photographie reste? Est-ce sa force esthétique, son émotion ou le fait qu'elle nous offre un autre regard sur l'histoire? Chez Suzanne, il me semble qu'il y a à peu près tout cela à la fois. Elle ne nous dit

0: qui ont fait l'histoire et ceux qui la regardent des décennies plus tard. Suzanne Meizelas a photographié le Nicaragua en révolution. Et aujourd'hui encore, ses photographies nous posent la même question. Qu'est-ce qu'on choisit de garder? Et surtout, qu'est-ce qu'on choisit de comprendre quand l'histoire s'écrit sous nos yeux?
1: Merci Pauline. 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Sur un des clichés de la photographe Suzanne Meizelas, on peut voir des graffitis muraux qui interrogent. Où est Norma González? La dictature doit répondre. C'est un des éléments que Suzanne a le plus photographié, l'absence. L'absence d'une partie de ces leux montés sur les barricades en 2018, l'absence de leur corps parfois, mais surtout, l'absence de réponse de l'État. Ce sont en effet plus de 300 personnes qui ont été assassinées par les forces répressives du régime de Daniel Ortega. Depuis, le discours officiel du gouvernement criminalise les victimes et rend difficile le deuil de leurs proches. Cette question du deuil, de son impossibilité, est une question récurrente en Amérique latine suite aux multiples dictatures du XXe siècle qui ont laissé des centaines de milliers de disparus, de familles sans tombe ni justice. Pour parer à l'oubli de ces vies et à l'impunité de l'État criminel, l'artiste nicaraguayenne Emilia Yang a initié tout un travail de documentation et d'investigation territoriale réalisé de manière quasi clandestine.
2: Parmi les trois objectifs que sont la vérité, la justice et la réparation, nous avons voulu, dans le cadre d'un travail de réparation, créer une sorte de banque de mémoire comme un antidote à l'oubli. Pour présenter ce que le gouvernement a fait contre nos familles et que ces crimes restent dans la mémoire collective, comme j'avais déjà l'expérience d'avoir fait d'autres projets de documentation et d'archives, j'ai pensé que je pouvais intégrer ce travail. L'objectif est de mener une recherche. Qui étaient les victimes? Qu'est-ce qui leur était arrivé? Pour fabriquer une mémoire, là où l'État les qualifie de terroristes et de délinquants qui méritent la mort. L'idée est de dire qui sont toutes ces personnes assassinées et comment leurs familles s'en rappellent. C'est de là que naît le projet intitulé Ama y no olvida, Museo de la Memoria contra la Impunidad, Aime et n'oublie pas, Musée de la Mémoire contre l'Impunité.
1: Ce projet prend donc la forme d'un musée virtuel créé dans une approche participative avec les membres de l'association des Mères d'Avril et du Centre Nicaraguayen des Droits de l'Homme. Dans ce musée virtuel, on trouve tout d'abord des archives web. Cette fameuse banque se matérialise par des visages répertoriés par région. Des photos, type profil Facebook, drôles, souriantes parfois, qui paraissent un peu incongrues car elles donnent une impression de vie. Sous chacune d'entre elles, un nom, une date de décès, des éléments biographiques, les circonstances de l'assassinat, un mot de leur mère et de leurs proches, des coupons de presse, des photos d'éleux avec leurs amis ou au travail. Ces photos viennent retisser ces vies censurées. Et ce travail de mémoire laborieux et émotionnellement lourd, ce sont majoritairement des femmes qui en prennent la charge.
2: Je crois que cela a aussi à voir avec cette force que nous avons en tant que femmes de pouvoir assumer autant de tâches et de responsabilités, souvent dans des situations qui ne sont ni justes ni équitables. Notamment celle de prendre soin, tant des personnes en vie que de sa propre mémoire. Je ne dis pas que c'est nécessairement uniquement aux femmes de le faire, mais elles ont joué un grand rôle.
3: Solo las mujeres lo deben de hacer, no lo miro así, pero sí han tomado un gran rol. Y en la asociación ha sido bonito también ver cómo los padres.
2: Dans l'association, c'est également intéressant de voir comment les pères se politisent et traitent leurs émotions, tentent de se reconnecter avec elles, pleurer en public par exemple. L'association est très ouverte.
3: La asociación es diversa.
2: Il y a une force des femmes qui mènent cette lutte. Il y a aussi cette tradition des femmes qui luttent en Amérique latine. C'est une histoire à laquelle je me sens profondément liée et dont je suis très honorée de faire partie.
3: De la que soy muy honrada de ser parte y con la que me conecto de manera muy fuerte.
1: De nombreuses initiatives similaires ont éclos depuis quelques dizaines d'années pour mettre les absents au présent. Comme les archives de la mémoire trans en Argentine, un centre d'archives communautaires des personnes trans assassinées. Ces banques de souvenirs sont bel et bien vivantes, rendant hommage aux personnes oubliées par l'histoire dominante et l'impunité de ces sujets.
4: Ce musée virtuel s'accompagne aussi d'une exposition photographique itinérante.

0: rencontre internationale qui, depuis 2021, transcende les frontières, apportant la vérité sur ce qui s'est passé au Nicaragua dans plus de 20 expositions aux États-Unis, en Europe et en Asie. Ces initiatives artistiques autour de la mémoire permettent ainsi de faire communauté autour d'un trauma collectif.
1: Je vois l'art comme une manière de faire un zoom, de se rapprocher de ces moments qui peuvent être à la fois extrêmement puissants et destructeurs, mais c'est également une manière de dénoncer.
2: Entonces yo hice ese trabajo y después con el trabajo de la familia, bueno, el arte ha tenido muchas maneras.
1: J'ai réalisé ce travail et par la suite avec les familles, notamment à travers la photographie. Les familles étaient invitées à utiliser les photos d'un membre assassiné et à affronter l'impunité installée par le régime.
2: Y me enfrento a esta impunidad que está poniendo el régimen.
1: C'est aussi une manière de créer une communauté. On a fait beaucoup d'ateliers, dont un de broderie, où les familles racontaient qui étaient leurs enfants, ce qu'ils aimaient faire. Et à travers la broderie, elles pouvaient essayer de représenter leurs hobbies, comme la musique, le football ou autre. C'est une manière aussi de raconter des histoires et de se reconnecter avec cette personne qui est partie. Et je pense que l'art permet aussi de reprendre ce pouvoir créatif que nous avons pour affronter aussi bien la vie que la mort. Nous réalisons également au sein du musée des hôtels avec les mères. Il s'agit d'une pratique à la fois spirituelle et mémorielle qui mêle des éléments de la tradition religieuse et des pratiques autochtones du Nicaragua.
0: L'objectif d'Emilia Yang et des Mères d'Avril, que le musée virtuel puisse enfin s'installer au Nicaragua et que l'exercice douloureux de documentation et d'expression artistique permette, peut-être, que cela ne se reproduise plus jamais. D'où l'importance, comme le disait l'autrice Hélène Giannichini, de se glisser dans les silences de l'archive, recomposer un récit, réparer nos mémoires tronquées, donner voix aux existences considérées comme mineures.

0: Et c'était le titre Rabia de Secha Ubao, autrice, compositrice, productrice et multi-instrumentiste nicaraguayenne de 29 ans. À travers ses musiques, cette ancienne psychologue souhaite contribuer au bien-être émotionnel des gens et, je cite, « collectiviser ce que nous ressentons ». En parlant de collectif et de traumatisme, Sylvie, tu vas nous parler des victimes les plus impactées par la persécution du régime autoritaire de Daniel Ortega, qui sont les féministes.
1: Depuis des décennies, les femmes au Nicaragua s'organisent en un mouvement social autonome pour lutter contre les violences basées sur le genre et préserver l'état de droit. Les féministes sont les premières à dénoncer l'autoritarisme du dirigeant sandiniste. En 1998, elles apportent leur soutien à Zoila América, la belle-fille de Daniel Ortega, qui accuse publiquement son beau-père de violences sexuelles commises depuis son enfance. Dès lors, le mouvement féministe est considéré par le couple Ortega-Murillo comme un acteur de l'opposition, pour avoir remis en question l'ordre du genre. À partir de 2008, le processus de criminalisation du mouvement féministe commence à se mettre en place. Et pour cause, ses membres dénoncent la prohibition par le gouvernement de l'avortement thérapeutique, l'interruption de grossesse en raison de motifs graves concernant la santé de la mère ou de l'enfant. Puis en 2011, les féministes s'opposent à la réélection à la présidence de Daniel Ortega alors que la Constitution l'interdisait. En réaction, les campagnes de haine se propagent et le féminisme est considéré par le pouvoir en place comme une idéologie étrangère. Rosario Murillo, vice-présidente du Nicaragua et épouse de Daniel Ortega, occupe une place centrale dans cette rhétorique antiféministe. Elle contribue à imposer un discours fondé sur la famille, la religion et la défense des valeurs traditionnelles. Les femmes sont vouées à être de bonnes mères, épouses et femmes au foyer pour le régime sandiniste. Puis survient l'estallido social de 2018, le soulèvement social qui secoue le Nicaragua. Le mouvement féministe renforce sa présence publique, notamment au sein des organisations de victimes et de proches de personnes emprisonnées, disparues ou assassinées pour leur opposition au régime. Sa présence active est perçue comme une nouvelle menace. En 2020, le régime Ortega Murillo intensifie encore son entreprise autoritaire. Une loi de régulation des agents étrangers est adoptée. Elle oblige les associations qui perçoivent des financements extérieurs à s'enregistrer comme agents étrangers. Cette loi a de lourdes conséquences pour les associations féministes qui ont vu leur financement voler en éclats. L'adoption de mesures toujours plus répressives entraîne progressivement le retrait de la personnalité juridique des organisations à but non lucratif, ainsi que la confiscation par l'État du patrimoine des organisations dissoutes. Ces mesures législatives s'inscrivent dans une stratégie visant à neutraliser l'activisme féministe. On assiste ainsi à des détentions arbitraires, des arrestations et des poursuites judiciaires à l'encontre des activistes féministes pouvant aller jusqu'à la privation de leur nationalité. Certaines sont même victimes de disparitions forcées après avoir été arrêtées de manière arbitraire, quand d'autres rapportent des mises à nu forcées et des viols durant leur détention. Face à cette répression, de nombreuses militantes sont contraintes de fuir le Nicaragua. Une grande partie d'entre elles trouvent refuge au Costa Rica voisin, où vivent près d'un million de Nicaraguayens. Depuis l'exil, elles tentent de reconstruire leur réseau et de poursuivre leur mobilisation. C'est dans ce contexte qu'est créé, à la fin de l'année 2018, le collectif féministe Volcánicas, comme nous l'explique Emilia Young.
2: C'est une collectiva de chicas féministes qui están tratando de créer.
1: Il s'agit d'un collectif de femmes migrantes qui œuvre à la création d'espaces sûrs pour les femmes migrantes, tout en menant des actions de plaidoyer au Costa Rica pour améliorer les conditions de vie des personnes migrantes nicaraguayennes. Elles organisent également des espaces de rencontres et de repos, ainsi que des activités artistiques et des moments d'échange de savoir et de connaissances. Malgré la force de l'organisation collective, la répression s'abat sur les membres de l'opposition au-delà des frontières.
2: Que lo que sucede es que, y eso está en un reporte que hizo el grupo experto.
1: Un rapport du groupe d'experts des Nations Unies sur le Nicaragua, publié en mars de cette année, met également en évidence, à partir d'une enquête menée sur le terrain, l'utilisation par les autorités nicaraguayennes de leurs structures diplomatiques, notamment de leurs ambassades, pour mettre en place des réseaux de surveillance et d'espionnage visant des personnes en exil. On parle donc de répression transnationale, Cela signifie que les personnes en exil qui s'organisent et créent des espaces collectifs restent exposées à différents types de risques, notamment à des violences physiques ou à des activités de surveillance et d'espionnage. Plus de 11 attentats auraient ainsi été recensés et certaines personnes ont été assassinées. Au Costa Rica, l'année dernière, Roberto Samcam, membre de l'opposition et ancien militaire, a été assassiné. Sa mort a mis en lumière les limites de la protection dont peuvent bénéficier les personnes exilées. Le gouvernement costaricien et les forces de sécurité du pays n'ont pas été en mesure d'assurer sa sécurité. Au Costa Rica, cette situation semble d'autant plus visible que les personnes exilées y sont nombreuses à s'organiser collectivement et à poursuivre leurs activités militantes. En dépit du contexte, l'espoir demeure. Un jour, le Nicaragua sera libre. Viendra alors le temps de mettre en place des processus de justice, de reconnaissance et de réparation pour l'avenir du pays. Un jour viendra également où nous pourrons toutes vivre pleinement nos identités, librement et sans avoir à craindre la violence.
0: C'est Millas Latinas, une émission Radio Campus Paris, un samedi soir par mois à 20h sur le 93.9 FM. Et après un focus sur le mouvement populaire de 2018 et ses répercussions politiques, nous allons parler du climat politique actuel et de l'organisation de l'opposition avec Sylvie et Pauline. Vous recevez une invitée spéciale.
1: Nous recevons Hélène Roux, bonsoir.
3: Bonsoir.
1: Merci beaucoup d'être au micro de Semillas Latinas. Vous êtes donc sociologue et journaliste spécialiste de l'Amérique centrale, chercheuse associée au Centre Population et Développement, le CEPED, à l'Université Paris Cité. Et pour commencer, donc, on voulait parler de cette annonce qui a été faite le 19 juillet dernier lors de la célébration de la 47e anniversaire de la révolution sandiniste. Donc le couple présidentiel Ortega Murillo a annoncé la fin de la tenue des élections présidentielles au Nicaragua. Et donc, est-ce qu'on tend vers un régime à parti unique à l'instar de Cuba dans la région latino-américaine avec cette annonce ?
3: Alors, moi, je ne le présenterai pas comme ça. D'abord, ce qu'il faut dire, c'est que le Nicaragua a une tradition qui au Nicaragua est connue sous le nom de partidos zancudos, les partis moustiques. C'est-à-dire, ce sont des partis qui gravitent en fait autour du pouvoir, qui ne représentent en fait rien ou pas grand-chose et qui espèrent, disons, en tirer quelques avantages. Donc ça, c'est une tradition qui existe de très longue date, qui a presque un siècle, voire un peu plus, et qui nous renvoie aussi à une tradition qui existe aussi au Nicaragua de pacte entre différentes fractions politiques. Ça a été le cas notamment dans certaines occasions entre les deux partis principaux qui étaient le Parti libéral et le Parti conservateur, donc dans le passé, et dans les années 90, au début des années 2000, en fait, le Front sandiniste, qui était à l'époque dans l'opposition, la direction du Front sandiniste a fait un pacte avec le Parti libéral constitutionnaliste, qui était à cette époque au pouvoir, et ils se sont en fait répartis totalement tous les pouvoirs de l'État, toutes les institutions, ce qui a fait que, qu'ils soient ou non au pouvoir, en fait, ça leur permettait de contrôler toute la politique, toute l'activité politique du Nicaragua. Donc je ne pense pas que... Enfin, l'idée, ça soit de créer un parti unique, mais plutôt de préserver un petit peu ce modèle. À partir d'une réforme législative qui a donc été adoptée en 2026 à la suite de cette annonce, ça pérennise en fait cette situation, ça lui donne, disons, un statut légal, et surtout ça empêche un certain nombre de personnes de se présenter, notamment, alors il est indiqué que ne pourront pas être éligibles les traîtres à la patrie, Hein, alors ça concerne une grande partie des opposants qui ont été soit exilés, soit arrêtés, et qui pourraient représenter un danger pour le gouvernement. Et en fait, il y a aussi quelque chose qui, enfin, une deuxième étape, disons, dans cette décision, c'est que actuellement, donc, le gouvernement enfin, le régime gouverne en binôme, donc dans une formule inventée de coprésidence, donc Ortega, Daniel Ortega et son épouse. Et quand Daniel Ortega disparaîtra, en fait, ce sera son épouse qui sera donc gouvernante. Or, le fait, une première étape, ça avait été d'être élue comme vice-présidente. Mais en cas d'élection, ça aurait remis en jeu, en fait, sa légitimité. Alors, ça a été verrouillé, premièrement, par la figure de la coprésidence, ça donne, disons, institutionnellement, ça pérennise, disons, le fait qu'elle soit gouvernante. Par contre, dans le cas d'élection, il y a aussi la légitimité que donnent les élections. Entre verrouillage institutionnel et légitimité effective, c'est pas du tout la même chose. Donc en disant qu'il n'y aura pas d'élection, en fait, ça élimine, disons, le problème épineux de gagner la légitimité par les urnes.
1: Et face à ce contexte de montée en puissance de l'autoritarisme, comment est-ce qu'il y a quand même une opposition qui continue à s'organiser de manière clandestine, que ce soit depuis le pays ou à l'étranger?
3: Alors, à l'intérieur, il est difficile, en fait, d'évaluer ce qui se passe vraiment. Les opposants nicaraguayens ont des contacts à l'intérieur avec beaucoup de précautions, enfin, il y a des informations qui filtrent, mais des manifestations, disons, publiques et ouvertes d'opposition, il n'y en a pas. Après en avoir terminé, disons, avec les opposants politiques déclarés, le gouvernement ne s'est pas arrêté là. Il a aussi entrepris de s'en prendre à ses propres...
1: Compagnons de lutte,
3: oui. Même les plus fidèles. Et donc, il y a quelques jours, par exemple, on a vu... des images de Bayardo Arce, qui a été donc commandant de la Révolution, aux côtés de Humberto Ortega, aux côtés de Daniel Ortega, et qui a été jusqu'au dernier moment, il était assesseur présidentiel, il a été un des plus fidèles soutien du régime, contrairement aux autres commandants de la Révolution. Il y en avait 9, donc certains sont morts, mais la plupart avaient soit pris leur distance, soit étaient trop vieux pour ou se sont retirés, ou etc. Mais lui, il était resté, il a été arrêté il y a plusieurs mois, il est en prison, on a vu des images, sa famille a fait savoir qu'il était en très mauvaise condition physique, qu'ils avaient peur pour sa vie, etc. Et comme lui, un certain nombre de personnes, mais aussi, disons, si on parle des gens moins connus, on a tout un tas de fonctionnaires au niveau municipal, au niveau du système de justice, au niveau à tous les niveaux, des personnes qui d'un coup tombent en disgrâce et sont, soit carrément emprisonnées, soit assignées à résidence. C'est aussi le cas, alors ça c'est quand même le comble, du fils de Carlos Fonseca Amador, qui a été le fondateur du Front Sandiniste de Libération Nationale, donc qui est mort en 76 en combat contre la dictature de Somoza à l'époque, et son fils, Carlos Fonseca Terán, qui était lui aussi alors un type qui se targuait d'être un idéologue du Front sandiniste et puis qui avait des discours incendiaires contre les opposants, etc. Bon, au bout d'un moment, il avait initié un groupe WhatsApp, ce qui a déplu. Donc, du coup, il a été aussi écarté. Il est assigné à résidence, ou en tout cas, enfin, on ne l'entend plus. Voilà. Donc, on est dans cette situation complètement. Assez difficile, disons, à l'intérieur. Hein. Puis, sinon, il y a une opposition qui est plurielle et diverse. Alors là, je parle de l'extérieur. Hein. Et avec le temps, disons que les désaccords et les divergences se sont approfondis et actuellement, elles sont. Enfin, il y a une fracture assez importante.
4: On va parler un peu de la religion, parce que quand même, c'est la liberté religieuse qui est vraiment menacée. L'Église catholique, elle est persécutée, ses membres sont mis au ban, pour certains sévèrement réprimés, arrêtés, torturés, emprisonnés, même exilés, ou déchus de leur nationalité. Pour quelles raisons le régime Ortega s'attaque-t-il à l'Église catholique alors même que le couple présidentiel se définissait comme chrétien ? Il s'est servi aussi de l'appui de l'Église catholique pour pouvoir retourner au pouvoir en 2007. Et donc voilà, pourquoi ? Qu'est-ce qui s'est passé à ce niveau-là ?
3: Alors, bon, sur cette histoire de gouvernement chrétien, en fait, c'est purement rhétorique. Hein. Je n'insisterai pas sur le sujet, mais bon. Ce qu'il faut comprendre, c'est que il y a plusieurs tendances dans l'Église nicaraguayenne. On ne peut pas parler d'une Église nicaraguayenne. Il y a eu, d'ailleurs, de tout temps, en tout cas depuis la révolution sandiniste, il y avait un courant, disons, progressiste et un courant extrêmement réactionnaire qui a encouragé notamment la contra contre le gouvernement sandiniste, etc. Et parmi eux, il y avait une figure qui a été extrêmement importante, qui était le cardinal Obando y Bravo, qui vient d'ailleurs du même de la même petite ville que Daniel Ortega. C'est rigolo. Enfin bon, bref, ils sont tous les deux du même. Et en fait, Obando y Bravo a joué un rôle politique majeur, autant pendant la dictature de Somoza, puisqu'il a été négociateur quand il y avait eu des prises d'otages, la prise du Palais National, notamment en 78, etc. Il avait joué un rôle de médiateur, puis il a été, pendant toute la Révolution, un féroce contradicteur de la révolution sandiniste. Puis, ça a continué, etc. Bon, 90, il a même... j'ai toujours dit que c'était une boutade, mais que s'il s'était présenté aux élections, il aurait été élu haut la main. Bref. En tout cas, en 2007, 2006-2007, donc campagne électorale, Daniel Ortega, en fait, propose en fait, de soutenir une loi, une réforme ou l'abrogation d'une loi qui datait du début du siècle et qui autorisait l'avortement thérapeutique. Donc pour faire plaisir à cette branche extrêmement réactionnaire de l'Église catholique, il s'engage à apporter son concours et son soutien pour l'abrogation donc de cette loi sur l'avortement thérapeutique. Et puis il se marie aussi avec Rosario Murillo, donc tout le monde est content, voilà. Et donc c'est le début d'une lune de miel avec le cardinal, qui décédera plus tard. Mais disons que la direction actuelle de l'Église, enfin le catholique est une église qui se tait, qui ne parle pas, qui s'est bien gardée de prendre position. Et donc, ce qu'on voit dans les persécutions contre l'Église catholique, ce sont des prêtres ou des évêques, alors qu'ils soient progressistes ou qu'ils le soient moins, parce que bon, par exemple, Rolando Álvarez, qui était l'archevêque de Matagalpa, bon, il n'était pas particulièrement agité, hein, ou Abelardo Mata, qui est l'évêque d'Esteli, et qui lui est vraiment a été une figure extrêmement réactionnaire, mais bon, il est très âgé maintenant, etc. Bon, qui se sont trouvés visés à un moment. Mais en fait, ce qui est visé à travers ces figures-là, c'est un certain nombre de pratiques et de traditions qui font que l'Église a toujours été, a eu un lien de proximité toujours très fort avec en fait la population. Et un rôle d'entraînement, fort. Et d'ailleurs, on le voit, ça repose aussi, par exemple, sur des traditions de fêtes patronales, etc. Et d'ailleurs, dans certaines villes, notamment la ville de Masaya ou même le quartier autochtone de cette ville qui s'appelle Monimbo, il y a une tradition, d'organisation de fêtes, etc. Et toutes ces structures, elles se sont, pendant le soulèvement d'avril 2018, elles se sont remises en place extrêmement rapidement. C'est-à-dire que ça a fonctionné très très bien. On connaissait, on savait, on était dans la même église, etc. Et donc, ce sont tous ces mécanismes qui ont été en fait attaqués. Toutes les possibilités qu'ont les gens de se rassembler, par exemple les processions ou les fêtes patronales, etc.
4: Oui, d'ailleurs, la Semaine Sainte est par ailleurs interdite aussi.
3: Oui, mais c'est pas le fait religieux en lui-même, parce que le régime récupère de son côté. Si on écoute tous les jours les discours de Rosario Murillo qui fait tous les jours un discours à la radio publique, à la radio sur toutes les antennes où elle peut.
4: Elle est très responsable de la communication. Elle tient
3: depuis toujours. Oui. Mais c'est. Moi, je pense qu'on devrait inscrire ces discours sur la liste des traitements cruels et dégradants, en fait, des tortures dans le protocole. Parce que c'est vraiment. C'est assez. C'est rude, quoi, d'infliger. Et donc, son discours est complètement pseudo-religieux, etc. C'est absolument invraisemblable. Donc, bon. Voilà. Mais en gros, en fait, ces attaques contre l'Église, elles sont ciblées surtout sur cette capacité qu'il y a de rassembler et de structurer en fait des communautés qui pourraient
4: Oui, c'est toujours l'organisation collective, enfin la mobilisation collective qui Exactement. Est visée, et dans cette stratégie répressive qui a visé une frange de plus progressiste, on va dire, dans une certaine mesure de l'Église catholique, il y a aussi le nonce apostolique, donc le représentant du Vatican à Managua qui a été expulsé en 2022. Comment réagit le Vatican face à cette répression sanglante quand même, et au vu de la situation d'exil forcé de nombreux prêtres nicaraguayens?
3: C'est une réaction que je dirais, pour parler, je dirais que c'est une réaction extrêmement mitigée. Le premier qui a été, qui a été la cible d'attaque, c'est Monseigneur Silvio Baez qui a dû partir parce qu'il était menacé. Donc, c'était quelqu'un qui était quand même assez élevé dans la hiérarchie de l'Église. bon, le Vatican l'a, disons, mise à l'abri. Le nonce...
4: Il n'y a pas de positionnement.
3: A eu, enfin, disons, voilà, jusqu'à son expulsion. Hein, on ne l'a pas beaucoup entendu. Ils ont fait le dos rond. En gros, ils ont fait le dos rond. C'est un peu ça, je dirais qu'ils ont fait. Ils ont fait le dos rond et ils ont... et d'ailleurs, les Nicaraguayens, enfin, en général, sont très déçus, ont été très déçus par le manque de fermeté, notamment du pape François, hein, et qui a fait quelques déclarations, disons, condamnatoires, mais qui n'a pas pris position fortement et pas non plus, disons, de tentative pour le au moins connu, disons. Après, on ne sait pas ce qui se passe dans les couloirs, etc. Mais il n'y a pas eu, disons, ouvertement de tentative de négociation ou de médiation ou une prise de position ferme de la part du Vatican. Donc, voilà.
4: Bah, merci beaucoup, Hélène Roux, d'avoir été au micro de Semillas Latinas. Et pour rappel, vous êtes sociologue et journaliste spécialiste de l'Amérique centrale, chercheuse associée au Centre Population et Développement, le CEPED, à l'Université Paris-Cité.
0: Merci à toutes les trois et on y croit. Et tout de suite, écoutons le chanteur, musicien et compositeur nicaraguayen Carlos Mejía Godoy, qui a participé activement à la révolution sandiniste et dont une bonne partie des chansons ont accompagné la lutte contre la dictature des Somoza. À partir des années 1990, il s'est progressivement écarté du parti sandiniste FSLN de Daniel Ortega en opposition à la direction politique que prenait ce dernier. Vous écoutez Alfarola Campesina.

0: Et on arrive à la fin de cette émission. Merci de nous avoir accompagnés tout au long de cette plongée radiophonique dans les méandres politiques nicaraguayens et d'avoir prêté vos oreilles à nos invités Emilia Yang et Hélène Roux, que nous remercions chaleureusement et dont nous saluons l'engagement à révéler les méfaits des régimes autoritaires. Et en parlant de lutte et de mémoire, nous avons appris le décès du cinéaste chilien Patricio Guzmán, grand témoin de la dictature de Pinochet. Nous ne pouvons que vous conseiller de regarder son documentaire « La bataille du Chili », car se documenter, c'est se donner les armes pour combattre l'extrême droite et l'impunité partout, à bon entendeur. Et à nouvelle saison Nouveautés radiophoniques, on lance un appel à participation. Alors si tu as une idée de sujet en lien avec l'Amérique latine, un témoignage à partager, une envie de tester la radio, on te propose de participer à l'un de nos épisodes. Fais-nous signe et envoie un MP sur notre Instagram, Semillas Latinas Radio. On a déjà hâte de vous rencontrer. Et puis dans la foulée, n'hésitez pas à nous laisser des petits coms à l'ancienne. C'était Semillas Latinas saison 3, hasta pronto.
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0: 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Il est 21h.
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0: Bonjour et bienvenue dans le podcast 507 heures, le podcast qui met en lumière les métiers de l'ombre du cinéma et de l'audiovisuel. Je m'appelle Laurie, je suis comédienne et aujourd'hui on s'intéresse au métier d'armurier de cinéma et pour cela je suis avec Adrien Garcia. Adrien, tu exerces ton métier en France et tu travailles le plus souvent pour le cinéma, le théâtre et la télévision. Bonjour Adrien.
1: Bonjour Laurie.
0: Comment ça va?
1: Ça va très bien.
0: Ouais, tu te sens bien?
1: Ouais, super. Merci Génial. Beaucoup pour l'invitation.
0: Avec grand plaisir. Est-ce que, Adrien, quand tu étais à l'école, armurier de cinéma, c'est ce que tu souhaitais faire?
1: Ah, mais pas du tout, pas du tout. Moi, je voulais être, tout petit, je voulais être d'Artagnan quand même.
0: Ok.
1: Ou...
0: C'est pas loin.
1: C'est pas très loin, tu vois, on pourra s'en reparler. Et après, non, je voulais être vétérinaire.
0: Okay.
1: Voilà, et j'ai fait des études un peu dans ce sens-là, mais tu vois, j'ai vite bifurqué. Et non, absolument pas. Je voulais pas être armurier de cinéma quand j'étais ni au collège ni au lycée.
0: Ok. Tu as fait des études de quoi et où?
1: Alors, j'ai fait une classe préparatoire au début, en biologie, parce que ça, c'était vraiment mon truc. Après, j'ai passé un concours de vétérinaire. À l'écrit, tout allait bien, à l'oral, un peu moins. Donc, je me suis retrouvé après à faire une école d'agroalimentaire. Et puis, je me suis dit que finalement, ce n'était pas si inintéressant que ça. Donc, j'ai fait un diplôme d'ingénieur en agroalimentaire. Et ça me plaisait tellement que j'ai un petit peu continué. J'ai fait un doctorat en génie des procédés agroalimentaires. Voilà. Mais parallèlement à ça, j'ai toujours fait et de l'escrime et, alors, de la cascade, c'est un bien grand mot, mais en tout cas de l'escrime pour le cinéma, le théâtre et la télévision, et la fabrication d'épées, et après, sur la fin, de l'arme pour le cinéma.
0: T'as fait ça dans quelle ville?
1: Alors moi, à l'origine, j'étais à Bordeaux, donc j'ai vraiment commencé à Bordeaux, et après, je suis allé pour mes études à Nantes, et c'est là où, aujourd'hui, on a implanté l'armurerie.
0: Ok, très bien. Quand tu parles d'escrime artistique ou sportive?
1: Oui, complètement. Alors à l'époque, quand j'ai commencé assez jeune, vers l'âge de 7-8 ans. C'était vraiment le balbutiement de ce qu'on appelle aujourd'hui l'escrime artistique. Donc c'est-à-dire, c'est cette escrime qui vient directement du cinéma, qui est l'escrime pratiquée par les comédiens et les cascadeurs. Mais là, c'était des maîtres d'armes qui l'a divulgué pour le grand public, on va dire. Donc j'ai fait ça vraiment en amateur, en loisir. Et comme j'ai commencé très jeune, après ça, c'est la vie, c'est les rencontres, j'ai croisé des maîtres d'armes de cinéma, des coordinateurs de cascade, et mon profil était assez atypique et leur plaisait bien, puisque un jeune escrimeur, ça pouvait servir pour faire des doublures, tu vois, de D'Artagnan enfant, de tous ces personnages-là. Donc du coup, c'est comme ça que je suis arrivé dans ce métier. De l'escrime au cinéma, on va dire de la cascade, hein, même si je ne suis pas cascadeur. Et c'est ensuite la cascade qui m'a ramené aux armes et qui, du moins, m'a fait découvrir l'industrie du cinéma.
0: Mais tu avais quand même, du coup, un pied sur les tournages, si je comprends bien.
1: Oui, c'est ça, complètement. En fait, c'est en ayant un pied sur les tournages que j'ai découvert ce matériel très particulier qu'on appelle les épées de cinéma en duraluminium. C'est ce matériel que je fabrique aujourd'hui. Et en ayant découvert ces épées pour les comédiens et pour les cascadeurs, j'ai voulu en acheter, en fait. Là, j'ai découvert un confrère, et donc j'ai découvert le métier d'armurier de cinéma. Et n'ayant jamais pu acheter ces épées, avec mon papa, avec mes études d'ingénieur, je me suis dit que ça ne devait pas être très compliqué. Donc, avec mon papa, on a développé les premiers modèles qu'on a fait fabriquer d'abord en sous-traitance. Ils se sont vendus comme ça à des collègues cascadeurs. Donc là, je me suis dit, oh, peut-être quelque chose à faire. et puis après, très vite, en fait, les coordinateurs de cascade m'ont dit, tes épées sont super. Et il faut que tu les loues pour le cinéma. Nous, on en veut pour des tournages, mais les productions ne peuvent pas acheter. Elles doivent louer, donc tu dois te constituer un stock d'épées à la location. Donc, c'est ce que j'ai fait. Et ensuite, les directeurs de production, là, m'ont dit, c'est super, mais tu comprends, on ne peut pas avoir deux armuriers à la feuille de service. En tout cas, on ne peut pas travailler avec deux armuriers différents, un pour les armes blanches, un pour les armes à feu, de manière... on va dire, c'est vraiment pour la commodité, tu vois, pour un régisseur d'extérieur, quand il vient chercher le matériel, il ne va pas aller à deux endroits différents. Donc, les directeurs de production m'ont dit, ça serait bien que tu aies aussi des armes à feu pour le cinéma. Mais là, c'est pas du tout la même histoire, c'est du matériel qui est réglementé. C'est en plus pas... Enfin, moi, j'ai pas du tout une famille de chasseurs ni de tireurs sportifs. Donc là, j'ai dû vraiment acquérir du matériel, certes, des diplômes, et des compétences. Donc après, alors j'ai commencé à développer le département armes à feu avec des gens qui étaient déjà armuriers. Et puis après mes études, je suis reparti dans une école. J'ai refait une école d'armurier, en fait, pour avoir aujourd'hui le titre d'armurier professionnel et pouvoir gérer moi-même directement le département armes à feu de la société.
0: Ok. Armurier, tu peux l'avoir où ce diplôme ?
1: Alors, il y a trois écoles, on va dire. Il y a vraiment une école en France qui est l'école à Saint-Étienne. Okay. C'est vraiment la ville des armuriers hein, de tout temps, de manière historique, hein, puisque les manufactures royales d'armes étaient à Saint-Étienne. Donc là, c'est vraiment une école qui te permet d'avoir un diplôme, on va dire, technique, puisque c'est un CAP, pour vraiment apprendre. Tu prends un morceau de bois, un morceau de métal et tu apprends à fabriquer une arme. Ensuite, il y a une autre école qui est à Liège. Donc, je la classe comme une école française parce qu'il y a beaucoup de Français qui vont là-bas. C'est en Belgique, c'est pas très loin. Là aussi, c'est un BMA, c'est un brevet des métiers d'art qui te permet, pareil, d'apprendre à fabriquer vraiment des armes. Et après, il y a une école que j'ai faite, qui est la FEPAM, où là, ça te donne un diplôme d'armurier, mais qui est beaucoup plus axé sur le commerce et sur le commerce d'armes et de munitions. D'ailleurs, le diplôme s'appelle le CQP-CAM pour commerce, armes et munitions. Donc là, il n'y a rien de pratique. Mais par contre, tu apprends toute la législation, tout ce qui est lié au stockage, au transport, des armes. Et puis, ça te permet d'avoir ce premier diplôme qui ensuite amène la réaction en chaîne, vraiment une réaction nucléaire en chaîne pour obtenir toutes les autorisations. Puisque, en fait, pour pouvoir exercer ce métier d'armurier de cinéma, alors il y a deux choses. Il faut distinguer en fait les loueurs d'armes pour le cinéma, c'est-à-dire les sociétés, les gens comme moi. Donc nous sommes trois sociétés en France à ne faire que ça.
0: Okay.
1: Vraiment. Il y a une quatrième société qui est basée en Alsace, qui fait aussi un peu de régie, des véhicules, voilà, il fait d'autres choses, d'autres activités, mais vraiment des sociétés dont l'activité unique et principal, c'est la location d'armes et d'accessoires pour les armes. Nous ne sommes que trois en France. Donc ça, c'est ce qu'on appelle les loueurs d'armes. Et après, il y a ce qu'on appelle les armuriers de plateau. Là, ce sont des techniciens, des intermittents du spectacle qui travaillent avec nous et qui ont eux aussi un diplôme. Alors, il n'y a rien de vraiment obligatoire encore défini dans les textes de loi, mais on va dire qu'avec toutes les affaires qu'il y a eu ces dernières années, on pourra s'en reparler si tu veux, mais on s'est fixé ce cahier des charges-là, c'est que de toute façon, tout armurier qui part sur un plateau de tournage, il doit avoir un diplôme d'une des trois écoles que je viens de te citer. Et donc, l'armurier qui va sur le plateau, il a le niveau 1, en fait, on va dire, de diplôme. C'est vraiment, il lui faut juste son diplôme de l'école, ça certifie une compétence. Et nous, les loueurs, par contre, il faut qu'on ait le diplôme, il faut qu'on ait ce qu'on appelle un agrément préfectoral d'armurier. Et ensuite, il faut qu'on ait trois niveaux d'autorisation, puisque, en fait, je ne sais pas si tu sais, mais les armes en France sont classées par catégorie, on va dire par catégorie de dangerosité, mais là, je mets des gros guillemets. Et donc, en fait, il faut un premier niveau d'autorisation pour les armes de catégorie C et D. Donc ça, c'est préfectoral. Il y a un deuxième niveau d'autorisation qui est ce qu'on appelle l'AFCI, autorisation de fabrication, commerce et intermédiation des armes de catégorie A1B. Et le dernier niveau, c'est une AFCI A2. Pour tout ce qui est matériel classé en A2, donc là c'est souvent du matériel militaire.
0: Okay.
1: Voilà. Et donc le loueur, lui, il doit avoir toutes ces autorisations-là pour pouvoir acheter ces armes, les détenir, les modifier. Et l'armurier de plateau, lui, doit avoir seulement le niveau, le diplôme d'armurier de plateau pour pouvoir aller sur les plateaux de tournage.
0: C'est dur à avoir ?
1: Alors, le diplôme en lui-même. Alors évidemment, si tu fais une école comme Saint-Étienne ou Liège, bah là c'est quand même 3 ans, donc il y a de vraies compétences. Hein, t'apprends à faire de la gravure sur bois, donc oui, je pense que c'est compliqué. Enfin, il faudrait que tu invites un armurier qui a fait Saint-Étienne pour le savoir, mais je pense que c'est pas facile à obtenir. Le CQP de la FEPAM, il est pas simple non plus à avoir, hein, puisqu'il faut quand même ingurgiter toute la réglementation. C'est très pointu. On est quand même dans des. Si tu veux, il y a pas de différence de diplôme entre un armurier classique qui ferait de l'arme pour la chasse ou pour le tir, et un armurier de cinéma. Donc on doit avoir le même niveau d'exigence et on ne peut pas se permettre, c'est pas parce que c'est brodoué, tu vois, que d'un seul coup, on n'en a plus rien à faire. Voilà, c'est ça. Donc ils ne donnent pas le diplôme à n'importe qui. Donc voilà, ça, c'est du travail, ça s'obtient, mais c'est du travail. Par contre, les autorisations préfectorales ministérielles, là, c'est une autre paire de manches, puisque déjà, il faut le cahier des charges est beaucoup plus élevé, c'est lié au local, c'est lié à ta méthode de travail. Et puis là aussi, comme ça te permet d'acquérir et là sans quota après d'acquérir du matériel, des armes. Là aussi tu te doutes bien que les services de l'État sont particulièrement vigilants pour que tout le monde puisse pas devenir armurier et stocker des centaines de fusils comme nous on le fait.
0: Oui, j'imagine. Pourquoi il y a une différence entre justement les fusils et les épées ?
1: Alors, c'est parce qu'aujourd'hui, ce qu'on appelle le Code de la sécurité intérieure, c'est le gros bouquin des textes de loi en France avec lequel on travaille beaucoup. Aujourd'hui, le CSI ne classe plus les épées comme une arme, c'est-à-dire que c'est plus du matériel classé. Avec malheureusement toute l'actualité qu'il y a en ce moment, c'est pas impossible qu'un jour les sabres, les épées soient de nouveau reclassés. Ouais. Peut-être en catégorie D. Aujourd'hui, les seules armes blanches qui sont classées en catégorie D, ce sont des poignards ou des couteaux poignards. Bon, je te passe les détails, mais ce sont vraiment là des lames qui sont à la fois facilement, que tu peux dissimuler sous un manteau et que si tu agresses quelqu'un avec, ça peut faire vraiment mal. Aujourd'hui, un sabre ou une épée médiévale, pour agresser quelqu'un à l'épée médiévale, bon, il faut un certain panache quoi pour faire ça. Donc voilà, mais c'est pour ça que c'est plus classé, donc c'est peut-être aussi plus simple. Moi c'est vrai que j'ai commencé par les épées, tu vois, parce que comme c'était pas classé, il y a beaucoup moins d'autorisations à obtenir pour pouvoir faire du commerce ou de la location en tout cas de ce matériel là pour les sociétés de production.
0: OK. Est-ce que tu peux me résumer en une phrase qu'est-ce que c'est finalement un armurier de cinéma ?
1: Alors, un armurier de cinéma, c'est un technicien spécialisé dans les armes de cinéma, qui travaille pour le compte d'un loueur d'armes de cinéma et qui se rend sur un plateau de tournage pour faire fonctionner l'arme, la préparer, ajuster les munitions, ajuster l'arme et la remettre au comédien, lui expliquer son fonctionnement et assurer la sécurité des comédiens et des techniciens sur le plateau de tournage. Mmh. C'est une grosse phrase.
0: Est-ce que tu es garant de la sécurité de l'équipe technique et de l'équipe artistique ?
1: Complètement, puisque en fait, tout comme un coordinateur de cascade, il va être garant de la sécurité sur la séquence d'action, aussi bien pour les comédiens que pour les cascadeurs, mais aussi les gens qui sont derrière la caméra, tu vois, un opérateur caméra. Nous, c'est exactement la même chose, parce que, alors bien sûr, si c'est une séquence de tir, tu vois, c'est filmé de loin, bon, ok. Mais c'est très souvent qu'on a des tirs face caméra. Donc là, on doit bien sûr assurer la protection du comédien quand il se sert de l'arme. Il ne faut pas que déjà l'arme lui explose entre les mains. Mmh. Et il a quand même des oreilles, ce comédien, donc il faut qu'on le protège au niveau auditif, au niveau oculaire. Mais même si c'est un tir à blanc, on pourra peut-être s'en reparler de ce que c'est qu'un tir à blanc, même si c'est un tir à blanc, il y a quand même un danger pour... Alors, il n'y a personne en face du canon, mais il y a quand même, tu vois, un opérateur caméra qui peut être un petit peu déporté par rapport à la visée, mais il n'est pas très loin. Et donc, lui aussi, il faut assurer sa sécurité au niveau son intégrité physique, ses oreilles, ses yeux. Voilà. C'est, bien sûr, on est garant de tout le plateau de tournage dès lors que les armes arrivent sur le plateau.
0: Si on prend un exemple de film, peu importe lequel, il peut être fictif ou pas, est-ce que tu peux m'expliquer les étapes en fait de A à Z dans lesquelles toi tu interviens au sein de ce film?
1: Oui. Alors, moi en tant que loueur d'armes pour le cinéma, je vais être sollicité par la production. Là, je suis sollicité à différents niveaux d'avancement du film. En fait. Soit je suis sollicité très très en amont, c'est-à-dire on a une production qui fait faire des devis pour tester la viabilité financière de ce projet-là. Ça, c'est assez rare, hein, malheureusement. C'est plutôt quand les choses sont déjà bien avancées qu'on nous appelle. Donc, on nous fournit souvent un scénario, souvent un dépouillement aussi, un dépouillement accessoire, en nous disant, il faut l'arme de bidule, l'arme de machin, etc. Là, c'est variable. Soit les demandes sont extrêmement précises, donc on a ou on n'a pas dans le stock. Si on n'a pas, on achète ou on fabrique. Ou alors, c'est un peu flou, un peu vague. Et c'est à nous de faire un rôle de conseiller la mise en scène sur l'aspect historique d'une arme, sur sa justesse. Tu vois, si on fait un film d'époque, est-ce que cette arme-là existait à l'époque des mousquetaires, par exemple ? Donc, on fait la proposition d'arme. On définit aussi si cette arme-là, elle doit tirer ou pas. Tu vois, parce que c'est pas la même chose, puisqu'une arme qui ne tire pas, qui est dite inopérante, elle peut partir sans nos services sur un plateau de tournage. Par contre, une arme qui est opérante, pour le tir à blanc, elle part obligatoirement, comme je te le disais, avec un armurier de plateau. Donc une fois qu'on a fait le dépouillement, donc là, c'est ça qui est aussi très intéressant dans notre métier, c'est qu'on va travailler avec différents corps de métiers de cette industrie cinématographique, aussi bien la production, avec le directeur de production, La Régidex, les accessoires, la déco, les costumes aussi, tu vois, pour tout ce qui va être baudrier, holster, voilà, ou les armures. On travaille aussi avec la déco, avec les costumes, pardon. Donc, une fois qu'on a défini toutes les armes, là, on peut définir, on peut, moi, je vais attribuer un armurier à l'armurerie, à l'atelier, pour préparer le matériel, le vérifier, fabriquer des cartouches, si on doit fabriquer des cartouches un peu spécifiques. Et ensuite, je vais attribuer l'armurier de plateau. Et ensuite, ce matériel-là, il va partir sur le plateau de tournage. Très souvent, il part d'abord sans nos services, le matériel inopérant, pour toute la durée du tournage. Donc là, c'est un régisseur qui vient chercher le matériel. Et après, quand on a des journées de tir, bon, ben là, c'est l'armurier de plateau qui perçoit le matériel à l'armurerie, qui part avec et qui revient. Voilà. Voilà un petit peu le fil conducteur, le fil rouge d'un projet quand il arrive chez nous.
0: Ok. Est-ce que tu peux nous expliquer la différence entre une arme neutralisée, factice ou fonctionnelle ?
1: Alors, on va parler que des armes à feu, d'accord ? Puisque c'est vraiment ça qui amène les termes de neutralisé et d'opérant. Les armes à feu, pour le cinéma, ce sont des vraies armes qui sont modifiées. Et ce sont des vraies armes à l'origine. Pourquoi ? Pour avoir la bonne brillance, pour avoir le bon poids, pour avoir en fait la justesse dans le jeu d'un comédien, tu vois. Bien sûr, il y a ce qu'on va appeler les props, tu vois, c'est-à-dire des moulages des armes en latex ou en polymère souple ou rigide. Bon, mais ça, je mets ça un peu de côté. Je te parle vraiment des vraies armes. Sur ces vraies armes-là, il y a ce qu'on va appeler les armes inopérantes. Donc, c'est des armes sur lesquelles on a fait des modifications. Elles ne peuvent plus jamais tirer de leur vie.
0: OK.
1: D'accord. Ces armes inopérantes, soit on fait les modifications nous-mêmes, donc on va dire, on les appelle armes inopérantes, soit une fois qu'on a fait les modifications, on les envoie dans un organisme d'État qui s'appelle le banc d'épreuve de Saint-Étienne, et eux certifient que cette arme, elle est neutralisée. On entend aussi des fois démilitarisée. Une arme dite neutralisée, c'est une arme qui a un papier bleu qui est validé par l'État français, comme quoi elle ne peut plus tirer aucune munition. Ça, on ne le fait pas à chaque fois, parce que ce n'est pas toujours nécessaire. Et puis parce qu'en plus, la neutralisation, elle est très destructive. Tu vois, quand ils mettent un coup de fraise sur un canon, bon, ben après, tu peux plus... Enfin, quand tu épaules le fusil, tu vois un gros trou dans le canon. Donc, c'est pour ça que la neutralisation, elle n'est pas toujours appropriée. Par contre, on rend l'arme inopérante. Donc, cette arme ne peut plus jamais tirer de munitions ni à blanc, ni réel. Et après, il y a les armes dites opérantes ou praticables. Là, ce sont des armes à feu dans lesquelles tu vas pouvoir mettre, enfin, l'armurier va pouvoir mettre des munitions à blanc et elles fonctionnent comme une vraie arme. Ces armes-là, dites opérantes pour le tir à blanc, elles subissent deux grandes familles de modifications. Modifications pour les fiabiliser, pour les sécuriser d'abord. C'est-à-dire, je ne peux plus mettre de vraies munitions à l'intérieur, que des munitions à blanc. Et la deuxième famille de modifications, c'est des modifications pour sécuriser, pour fiabiliser, décidément, pour fiabiliser l'arme. Puisque, en fait, une arme, elle est faite pour tirer des vraies munitions. Donc, toute sa mécanique de réarmement est basée sur des énergies liées à l'explosion, à l'éjection d'une balle. Tout ça, on ne l'a plus quand on fait du tir à blanc. Donc, on doit faire des modifications sur les armes, au niveau des culasses, des ressorts, enfin je te passe les détails, en plus c'est un petit peu secret, c'est un peu notre tambouille et notre marque de fabrique, tu vois. Ouais. Et donc on fiabilise ces armes pour qu'elles puissent fonctionner correctement, même si on tire des munitions à blanc.
0: Ok. Est-ce que tu es là pour apprendre aux comédiens et comédiennes à manier l'arme également ?
1: Alors, là en fait c'est... on va dire, c'est à cheval entre le coordinateur de cascade, des fois le consultant, police, gendarmerie, force de l'ordre, et l'armurier de plateau. Là, j'ai envie de dire, c'est un peu à qui a le meilleur le feeling, ou en tout cas la meilleure relation avec le comédien. Si c'est un comédien qui a déjà passé 3 semaines avec le coordinateur de cascade, tu vois, l'armurier de plateau, il débarque. Qui ne se connaissent pas forcément s'ils n'ont pas travaillé ensemble avant. Donc là, c'est plutôt le coordinateur de cascade qui va prendre les choses et qui va dire au comédien, l'arme, tu dois la tenir comme ça. Voilà. Il va lui expliquer des choses purement esthétiques, hein, de position. Après, tout ce qui va être fonctionnement de l'arme, donc toute la sécurité, le doigt pas sur la queue de détente, etc. Ça, c'est vraiment l'armurier qui donne ses consignes, par contre. Mais on va dire, le savoir comment s'en servir et être juste dans le jeu du comédien, ça peut être le coordinateur de cascade. Si c'est pas le coordinateur de cascade, ça peut être un conseiller. Là, des fois, sur des gros films d'action modernes, il y a un conseiller police, un conseiller force de l'ordre, qui est un ancien du métier, et qui, lui, a des exigences en termes de véracité. Donc là, des fois, c'est intéressant, parce que, tu vois, tu as un conseiller qui, lui, veut faire des choses très réelles. En même temps, il est là pour ça, hein, c'est son métier. Mais...

0: bah, tu devrais peut-être pas tenir ton arme comme ça. Moi, ça m'est arrivé d'avoir un comédien qui attrapait la carabine à l'envers en mettant la lunette non pas vers le haut, mais vers le bas. Bon, là, il faut faire quelque chose. C'est quand même mieux de lui expliquer comment il faut bien tenir son arme. Bah, déjà, par véracité et puis par sécurité, parce que même s'il tire avec, tu vois, t'as quand même, alors t'as pas vraiment un recul hein, avec une arme qui tire à blanc, mais t'as une détonation, ça peut surprendre, donc il faut quand même bien la tenir, sinon l'arme, elle peut, tu vois, par surprise, tu peux la lâcher.
1: Tout à l'heure, tu me parlais de diplôme, mais du coup, les comédiens n'ont pas besoin de diplôme pour manier ces armes-là.
0: Non, pas du tout, parce qu'en fait, ce que dit la réglementation, c'est que nous, loueurs d'armes pour le cinéma, on est habilité, le temps d'un tournage, à remettre ce que le Code de la sécurité intérieure appelle des armes de spectacle. On est habilité à remettre des armes de spectacle aux sociétés de production. Et ensuite, c'est la responsabilité du directeur de production de le remettre, enfin de remettre ces armes-là aux comédiens, à toute personne travaillant en fait pour lui, pour la production. Voilà. Donc non, les comédiens n'ont pas besoin d'avoir un diplôme pour ça. Et puis de toute façon, tu vois, moi je vois émerger, alors que ce soit par les cours de cascade, dans les écoles de cascade, ou alors des fois des comédiens de leur propre initiative, ils vont prendre des cours de tir sportif. C'est bien. Mais même si tu es un excellent tireur sportif et comédien, tu ne prépareras jamais ton arme sur un plateau de tournage. Ouais. C'est systématiquement l'armurier qui te prépare l'arme et qui te la donne. Et qui, en plus, il y a tout un protocole, si tu veux. Ouais. Hein, on est obligé d'annoncer au comédien. Alors déjà, on charge l'arme devant lui pour lui montrer que c'est bien une munition à blanc, que l'arme est préparée, chargée, prête à tirer pour 2, 3, 4 coups. On doit l'annoncer aussi au premier assistant. On va dire, attention, voilà, l'arme est chargée, prête à tirer, on peut y aller. Donc, c'est très bien de savoir manier une arme, d'être tireur sportif. Ça, si tu es comédien, je pense que ça t'aide dans ton jeu. Mmh. Ça, c'est une certitude. Mais en tout cas, la compétence technique que tu vas apprendre en faisant du tir sportif, tu la réutiliseras jamais sur un plateau, puisque l'armurier, il est là pour ça.
1: Tu l'as évoqué un tout petit peu tout à l'heure. Est-ce que tu dirais qu'il y a un avant-après suite à des accidents qui ont été assez médiatisés ces derniers temps? Je pense au film avec Alec Baldwin où il y a eu un mort,
0: une morte,
1: d'ailleurs, la chef opératrice, qui a reçu du coup une vraie balle pour le coup.
0: Ouais.
1: Tu penses qu'il y a eu un avant-après et tu penses que c'est une erreur humaine?
0: Ça, c'est une erreur humaine, c'est ce qu'a conclu la justice. Hein. Alors après, moi, tu sais, à cette époque-là, j'ai été sollicité par de la presse, des chaînes de télé pour répondre à ça. Moi, j'ai refusé parce que je suis pas sur le plateau de tournage de Rust. Donc, c'est des on-dit, c'est outre-Atlantique, moi, je sais pas. Ce qui est sûr, c'est qu'aux États-Unis, la réglementation pour les armes, elle est pas la même. Attention, ça ne veut pas dire qu'ils ne font pas la même chose que nous. Les très grandes maisons de location d'armes aux États-Unis font exactement les mêmes modifications sur les armes que ce que nous, on fait en France. Ouais. Elles sont même des fois pionnières. Tu vois. Maintenant, sur des courts-métrages ou sur des films à petit budget, c'était le cas de Rust, ils peuvent plus facilement faire l'impasse d'un loueur d'armes. Ouais. Parce que, pas d'argent, mais surtout armes à disposition. Mmh. Que nous, en France, un court-métrage fauché, c'est pas parce qu'il n'y a pas d'argent que tu vas trouver un fusil. Alors, bien sûr, tu vas peut-être pouvoir trouver le fusil du grand-père. Bon, ok. Mais tu vas pas trouver un revolver. Enfin, normalement, tu trouves pas ce genre de truc en France. Donc, aux États-Unis, ils peuvent plus facilement, passer outre un armurier de cinéma. Et donc, c'était le cas. Cette arme n'était pas modifiée pour le tir exclusif de munitions à blanc. Parce que l'armurière, ça c'est dommage, et peut-être on s'en reparlera, mais l'armurière a pu rentrer une vraie munition dans l'arme. Et c'est ce qui a fait cet accident. Tu vois, nous, en France, c'est pas parce qu'on ne peut pas rentrer de munitions réelles dans l'arme qu'on est à l'abri de tout accident. Puisqu'un tir à blanc, moi, j'ai coutume de dire, c'est exactement la même chose qu'un tir réel, mais il n'y a pas de balle, il n'y a pas d'ogive qui s'éjecte du canon. Mais tu as de la flamme, tu as une détonation, tu as un déplacement d'air. Si tu colles ta main au canon et que tu tires, même à blanc, tu te fais un trou dans la main.
1: Ouais.
0: D'accord. Ça reste dangereux, très dangereux peut-être pas, mais ça reste dangereux.
1: Ouais.
0: C'est pour ça qu'il y a toujours un technicien de chez nous, un armurier de plateau qui est là pour assurer la sécurité. Donc on n'est pas à l'abri d'un petit bobo, d'un petit accident, on va dire d'un incident. Mais par contre, c'est vrai que ce qui s'est passé sur Rust avec Alec Baldwin, pour répondre à ta question, oui, il y a eu un avant et un après. Pas forcément chez les armuriers de cinéma. Nous, ça n'a pas changé. Hein. On modifiait les armes avant, on continue à le faire. Par contre, tu vois, sur les plateaux, on nous en a parlé. Les gens sont beaucoup plus sensibilisés à ça. Les comédiens exigent beaucoup plus de voir les

0: munitions. Donc, quelque part, nous, ça nous rehausse aussi dans notre protocole. Et puis, il faut aussi faire plus ce rôle de rassurer tout le monde, puisque forcément, dès qu'il y a une arme, tu sens que de tout temps, hein, quand l'arme arrive sur un plateau, c'est une autre ambiance. Mmh. Mais là, avec l'affaire Baldwin, ça s'est un peu tendu. Bon, maintenant, c'est quand même un petit peu lointain, donc c'est revenu à la normale. Mais oui, il y a eu un avant, un après. Et surtout, ce que les gens ne se rendent pas compte, c'est les conséquences aussi pour les professionnels. Moi, j'ai eu plein de soucis avec la banque, avec l'assurance.
1: Voilà. Ah ouais.
0: Parce que si tu veux, comme c'est médiatisé, on se rend compte de ce que c'est. Et puis après, les gens font des amalgames. Mm-hmm. C'est tout le problème. Mais voilà, tu peux... Enfin, moi, j'ai eu des soucis avec l'assurance qui ne voulait plus m'assurer pour mon activité parce qu'ils se sont dit, tiens, en fait, ça peut arriver.
1: Ouais.
0: T'as beau leur expliquer que non, ça ne peut pas arriver comme ça.
1: Ouais.
0: Bon, voilà. Donc oui, il y a un avant et un après Baldwin, ça, c'est certain.
1: Mm. Ok. Et toutes ces armes-là, est-ce que tu dois... Enfin, comment tu gères les contraintes techniques, genre la douane, les autorisations, etc., les amener d'un endroit à un autre?
0: Oui. Alors, en fait, c'est ce que je te disais tout à l'heure, tout est régi par ce fameux code de la sécurité intérieure. Donc, ces armes-là, une arme de spectacle, c'est ça, il faut partir de là, en fait. Le terme arme de spectacle, comment c'est défini par le code de la sécurité intérieure? C'est une arme réelle qui a été rendue inapte au tir de munitions réelles. Mais cette arme-là ne change pas de catégorie d'origine. Bon, là, on va s'arrêter là, parce que sinon on va perdre les auditeurs. Ça devient très technique. Mais si tu veux, en gros, qu'est-ce que ça veut dire? Ça veut dire qu'un fusil de chasse, qui est en catégorie C, tu le modifies pour le tir exclusif de munitions à blanc. Il restera en catégorie C. Et ensuite, tout ce qui est transport d'armes et stockage d'armes, les cas sont différents en fonction des catégories des armes. Et donc, l'armurier de plateau, eh bien, c'est à lui de vérifier les armes qu'il a dans son camion, tu vois, et les catégories d'armes qu'il a dans son camion. Et donc, lui, il doit savoir comment il les transporte. Voilà. Après, pour tout ce qui est, on va dire, sortir des frontières, tu vois, hors France métropolitaine, là aussi, il faut faire des demandes. Alors, je ne vais pas rentrer dans les détails parce que même moi, je ne les connais pas par cœur. J'ai besoin d'avoir ma fiche mémo pour savoir exactement. Voilà, puisqu'il y a des choses qui sont de l'ordre de l'importation, des choses qui sont de l'ordre de l'introduction. Tu vois, en fait, ça dépend si c'est dans l'UE, pas dans l'UE. Ça dépend des catégories d'armes. Donc, c'est assez complexe. Et c'est pour ça que, en fait, il y a un gros travail aussi à l'administratif chez nous. Puisque quand on doit amener des armes, tu vois, là, j'ai fait partir des armes au Maroc pour un tournage. On change de pays, donc il y a toutes les formalités douanières à respecter pour que tout se passe bien. Et il faut le faire bien en amont.
1: Ouais.
0: Et ça, c'est pas toujours compatible avec...
1: Avec un tournage.
0: Voilà, c'est ça, c'est ce qu'on essaye d'expliquer aux interlocuteurs qu'on a à la production. Mais en général, ils le savent, hein, quand c'est une production qui part tourner à l'étranger, ils sont au courant qu'il y a des formalités à faire, ne serait-ce que, tu vois, même pour les équipes, hein, des passeports... Je sais pas, ce genre de choses. Donc, ils sont quand même sensibilisés à ça et on a des informations bien en amont.
1: Mmh. Revenons au tout début à ton rêve d'être d'Artagnan. Est-ce que tu es arrivé à accomplir ce rêve finalement?
0: Ah bah oui, écoute, largement. Oui, puisque après moi j'ai travaillé en tant qu'escrimeur sur des plateaux de tournage, sur des films. Je le fais bien sûr de moins en moins, puisque j'ai pas le temps. Mais je le fais toujours quand vraiment les projets me tiennent à cœur et que les coordinateurs de cascade sont de très bons amis. J'ai plaisir à faire une petite journée comme ça, à mettre la cape, prendre l'épée, et puis voilà. Et puis tu sais, il y a ce... Alors, ça ne choque personne qu'un armurier de plateau ou un armurier de cinéma explique au comédien comment il doit se servir d'un pistolet. Par contre, il y a une levée de bouclier quand tu expliques que l'armurier, il fabrique les épées, donc il va pouvoir expliquer l'escrime. Alors là, tous les grands maîtres d'armes de cinéma qui sont un peu vent debout.
1: Ah bon?
0: Voilà. Non, mais c'est vrai que de tout temps, ça a été comme ça. Ce sont les coordinateurs de cascade ou les maîtres d'armes, parce qu'il y en a, tu as des grands maîtres d'armes qui sont spécifiques, qui ne font que du cinéma. Mais de manière plus générale, ce sont les coordinateurs de cascade qui entraînent les comédiens aux séquences d'escrime. Mais moi, tu vois, je trouve que s'il y a une forme de continuité, je ne vois pas pourquoi, alors que c'est moi qui ai conçu la plupart des armes blanches, surtout celles pour les comédiens, les cascadeurs, qui sont dans un aluminium très particulier, un aluminium dural. Ça, c'est moi qui l'ai conçu. Je ne vois pas pourquoi je n'irais pas jusqu'au bout, tu vois, jusqu'au plateau de tournage, à expliquer aux comédiens comment s'en servir et moi-même m'en servir. Bon, le fait est qu'aujourd'hui, ce sont les coordinateurs de Cascade, et comme ce sont de bons amis, je leur laisse du travail.
1: Ok. C'est quoi le projet là qui t'a le plus plu ces dernières années ?
0: Alors, ils sont tous très intéressants parce que c'est à chaque fois totalement différent, tu vois. Tu peux même faire deux films. Là, ça a été la grosse mode des films de KPDP.
1: Ouais.
0: Donc, on en a fait beaucoup. Bah, malgré tout, c'est jamais la même chose. Ça va être, tu vois, là, j'ai travaillé sur les films de Ridley Scott, notamment Napoléon. Mm-hmm. Alors là, c'est un armurier anglais qui chapeaute tout ce dossier armes sur le projet. Malgré tout, nous, on a fabriqué tous les sabres pour les cascadeurs en aluminium. On a fait quelques glaives aussi en aluminium pour Gladiator. Voilà, ça, c'est toujours des projets qui sont assez chouettes. En plus, Monsieur Scott est quand même quelqu'un d'extrêmement précis. Mm-hmm. Donc, il ne faut pas lui proposer n'importe quoi. Tu vois. Ouais. Et nous, c'est un vrai challenge parce qu'il faut équilibrer l'aspect arme de cascadeur, donc légère, en aluminium, des parties moulées en résine, avec une forme de véracité à l'image. Et puis en plus, c'est vrai que Ridley Scott, quand il prend un accessoire, une épée, c'est pas parce qu'il fait du cinéma. Enfin, tu vois, même le glaive, il peut être très très loin, il faut quand même que ça fonctionne, sinon ça lui va pas. Donc voilà, on a fait ça. Après, on a fait un film qui a beaucoup fait parler de lui ces derniers mois. On a fait Toutes pour une, le film d'Ouda Benyamina. Mmh. Alors là, c'était un beau challenge parce qu'il y avait beaucoup, beaucoup d'armes à préparer. Mais c'était assez drôle puisque là, c'est là comment tu vois que des idées ou des visions de metteurs en scène mm-hmm. Passent dans leurs films et comment après ça peut éventuellement marquer des générations. Tu okay. vois. Ouda était allé au musée de l'armée voir des épées.
1: Okay.
0: Et donc forcément elle a vu des épées d'époque mm-hmm. qui ont des centaines d'années et le métal il n'est pas rouillé puisqu'il est entretenu, hein, les armes sont entretenues au musée de l'armée, mais il est profondément corrodé. Donc, okay. il va être noir, tu vois, il y a une vraie corrosion. Pareil sur les armes à feu, quand elles ont tiré de la poudre noire, c'est hyper corrosif, surtout à l'époque, beaucoup de salpêtre, donc c'est très corrosif. Donc, l'acier est piqué de noir. Et nous, elle nous a fait patiner, je ne sais pas combien d'épées on avait sur ce plateau de tournage, peut-être une soixantaine, 70 ou quelque chose comme ça. Elle nous a fait patiner toutes les épées en noir.
1: Okay.
0: Mais une vraie patine, noire, noire, noire. J'ai encore, avant de venir ce matin, je préparais des épées pour un tournage, j'ai encore trouvé des épées qu'on n'avait toujours pas nettoyées, qui sont encore noires, c'est même plus de la patine, c'est de la peinture. Donc voilà, ça c'est des petites anecdotes qui font sourire, mais voilà, tous les projets sont très intéressants, et à chaque fois assez c'est challenging pour nous.
1: Ok, tu dois en construire combien en général par tournage ?
0: Alors, si tu veux, nous, on est une entreprise qui est relativement jeune. Cette année, on fête nos 10 ans.
1: OK.
0: Donc, par rapport aux monstres qu'on a en face de nous, qui sont là depuis, je pense, je n'ai pas le nombre d'années exactes, mais largement plus de 50 ans, ça, c'est sûr. Eux, ils ont un stock faramineux, donc je pense qu'ils fabriquent peu de choses. Nous, on est encore amené à fabriquer beaucoup de choses, puisque c'est un pari sur l'avenir. On investit pour faire grossir notre stock de matériel. Maintenant, sur les films, tu vois, on est quand même très spécialisé sur les films d'époque. Enfin, on va dire tous les projets à caractère historique. Ouais, mm-hmm. Ça, c'est vraiment notre ligne de conduite, c'est tous les projets à caractère historique. C'est pas forcément du film de mousquetaire, hein. Ça peut être de l'Antiquité jusqu'à la Seconde Guerre mondiale. C'est vraiment notre spécialité. Mais sur toutes les épées, on fabrique de moins en moins. Là, tu vois, on est dans les starting blocks. On va attaquer un film de KPDP. Mmh. On attend encore les confirmations, mais ça ne serait plus tarder. Mais là, on va fabriquer très peu de matériel. Là, déjà, quasiment tout. Mmh. On peut être amené à fabriquer quand, tu vois, il y a besoin. Là, on a fait ça pour Serpent Queen la dernière saison. Ouais. Il y avait une demande très particulière sur une dague. Donc là, on a entièrement fabriqué la dague.
1: Est-ce que c'est un problème d'être basé à Nantes ?
0: Non, pas du tout. Merci beaucoup pour ta question. non, pas du tout. Alors, il y a de plus en plus de tournages qui se font en région. Il y a de plus en plus de tournages qui se font en région Pays de la Loire. Ça, merci au bureau d'accueil des tournages Pays de la Loire, s'ils nous écoutent. Je les remercie pour leur travail. Donc, déjà, on a tout... Alors, nous, on travaille surtout dans tout l'Ouest, en fait, même jusqu'à Bordeaux, tu vois. Donc, les tournages se décentralisent beaucoup. Ça, c'est chouette. Après, Nantes, c'est stratégique aussi. C'est-à-dire qu'on n'est pas loin de Paris. Voilà. En 3 heures de camion, on y est. En 2 heures de train, on est à Paris. Donc, on y est très vite. Et tout l'argent qu'on n'investit pas dans les locaux, dans, tu vois, tout ce qui fait que la vie à la capitale est un petit peu plus chère quand même, ben on le réinvestit directement dans notre stock de matériel, en fait. Donc, on a beaucoup de matériel. Ce qui revient souvent des accessoiristes, des régisseurs d'extérieur, c'est qu'on a du très, très beau matériel.
1: Ouais.
0: Des fois, contrairement à nos confrères, tu vois. Que nous, on a une vraie politique pour entretenir le matériel et si on considère qu'il est trop abîmé, on le change.
1: Mmh.
0: Et puis ensuite, on a développé tout un réseau, en fait, de runners pour amener les armes et de transport sécurisé, tu vois, avec des prestataires de transport, dont c'est le métier, mais qui font du transport sécurisé d'armes.
1: Okay.
0: Donc voilà, après, c'est une question de politique d'investissement et de savoir comment tu diriges, comment tu envoies tes armes. Voilà, ça, c'est quelque chose d'assez marketing et commercial, j'ai envie de te dire. Voilà. Après, ce qui est certain, c'est que les productions partent toujours de Paris. Et là où on peut être un peu freiné, si quand même, malgré tout, c'est quand on a des réalisateurs qui veulent voir les armes.
1: Ouais.
0: On a beau avoir développé un catalogue en ligne. Là, on essaie de développer, tu vois, des catalogues en 3D. C'est-à-dire, on va scanner en 3D toutes nos armes. C'est un projet qui est un peu titanesque, un peu fou. On va essayer de s'y mettre. Mais on voudrait faire ça, scanner toutes nos armes et de sorte que tu peux la bouger avec ta souris d'ordinateur et la voir sous toutes ses coutures. Malgré tout, tu as des réalisateurs, et ça se comprend totalement, qui veulent voir les armes, les choisir. Et même sur les épées, des fois, tu vois, ils veulent mettre cette poignée-là sur cette épée-là, changer la lame de celle-ci ici. Donc ça, bon, c'est effectivement le frein d'être en région. C'est que c'est plus compliqué à faire.
1: Ok. Depuis tout à l'heure, tu parles de fabriquer des armes. Je ne sais pas pourquoi, hein, mais dans ma tête, je vois un forgeron en train de mettre un truc dans un four. Ouais. Est-ce que tu peux m'expliquer comment est-ce que tu prépares tout ça?
0: Alors, ta question est excellente, parce qu'en fait, souvent, on me dit tu es forgeron.
1: Ouais.
0: En fait, la forge, j'en fais très peu. J'en fais même quasiment pas. Pourquoi? Parce qu'en fait, la forge, c'est pas dans la temporalité d'un tournage. Nous, on a besoin de produire beaucoup, très vite, et de manière reproductible.
1: Mmh.
0: Quand il faut faire l'épée d'un comédien, il faut faire son double de cascade, il faut faire même plusieurs doubles de cascade. Donc, on peut pas. Le forgeron, c'est hyper artisanal. Tu vois, il se lève très tôt le matin, il frappe sur son enclume. Bon, nous, on n'a pas le temps de faire ça. Donc, en fait, on fait ce qu'on appelle plutôt de l'usinage. Moi, c'est ma formation d'ingénieur.
1: Mmh.
0: C'est vraiment de l'usinage de métaux. Donc, par exemple, pour fabriquer une épée, on a développé vraiment une gamme, une marque de lame d'épée pour le cinéma, en aluminium, pour les comédiens et les cascadeurs. Donc là, on fait couler, une fois dans l'année, des tôles industrielles d'aluminium, avec notre propre chimie d'aluminium, puisqu'on a enrichi en magnésium, en titane. Donc on a des tôles comme ça qui arrivent à l'armurerie. Ensuite, on les découpe avec un jet d'eau. Après, on les reprend dans ce qu'on appelle une commande numérique, une fraiseuse, en fait, hein, qui vient faire la gorge dans la lame, les tranchants de la lame. On va venir faire du repoussage aussi pour fabriquer, tu vois, les bols des épées. On peut faire beaucoup, on fait beaucoup de mécano-soudure, en fait. On va faire beaucoup de soudure pour fabriquer les gardes des épées. On fait de l'assemblage, de la soudure à la flamme, enfin tout ce genre de choses. En fait, on fait presque tout sauf de la forge,
1: okay.
0: Pour répondre à ta question. Et après, pour les armes à feu, alors là, on ne fabrique quasiment pas d'armes à feu complètes. On peut en modifier certaines. Donc là, pareil, c'est beaucoup du travail du bois, des métaux, mais là aussi, hein, c'est de l'usinage, hein, c'est du tournage, du fraisage, tout ce genre de choses. Donc on est davantage tourneur-fraiseur que forgeron.
1: Ok. Et le fait d'utiliser de l'aluminium et du titane, c'est parce que c'est un matériel qui est plus léger?
0: Alors complètement. Les épées qu'on a développées, donc notre marque, ça s'appelle Cinélam, ce sont les lames d'épée pour le cinéma, elles sont en aluminium dural. Donc ça, c'est pas forcément nous qui avons inventé le fait d'utiliser des épées en aluminium.
1: Mmh.
0: C'est vieux comme le monde, j'ai envie de dire. Mais par contre, nous, on a travaillé cette matière. On est parti sur un nouvel alliage d'aluminium qu'on a breveté, qui s'appelle la G8000, où on l'a enrichi en magnésium. Ça, c'est pour la résistance structurale. Et le titane, c'est pour le son. Et ensuite, la façon dont la lame est fixée à la garde, à la poignée de l'épée, là aussi, on a breveté un système d'attache avec une forme de diapason. Et donc, alors pas sur toutes les épées, mais sur celles qui sont équipées de ce système-là, plus tu vas serrer la poignée de l'épée, plus tu vas faire sonner la lame de l'épée. Donc en fait, l'armurier de plateau, il peut régler le son de l'épée au plateau.
1: Ah ouais?
0: Voilà.
1: Ok.
0: Donc, alors bien sûr, le son, il y a tout un travail du son hein, sur un film, mais ça permet d'avoir déjà de la matière, tu vois, dès au niveau du mixage, du montage, ça permet d'avoir de la matière, des bruits de lame, ou au contraire, si on veut pas du tout de son, bon, ben là, on coupe complètement le son de la DP, mais c'est fait, c'est pas électronique, hein, c'est mécanique, voilà.
1: Ok. Et est-ce que tu t'y retrouves écologiquement parlant dans la fabrication de tous ces objets? Parce que titane, aluminium, c'est assez énergivore, surtout au niveau électricité.
0: Complètement.
1: T'arrives à trouver des moyens pour pallier à ça ou pas du
0: Alors,
1: tout?
0: c'est vrai que sur cet aspect-là, on n'est pas très clean label. Ça, je l'avoue. Par contre, à l'armurerie, on fait toujours notre maximum. On a vraiment une politique de responsabilité sociale et environnementale, on va dire, si on peut appeler ça comme ça. Donc déjà, on fait beaucoup de pièces d'épée en fonderie. Donc là aussi, assez énergivore. Mais par contre, les moules sont optimisés de sorte que on va dire les déchets, entre guillemets, de fonderie, on peut les refondre encore, on peut les réutiliser. Tout ce qui est munitions, mes armuriers, ils ont comme consigne de récupérer un maximum de douille. Alors, tu te doutes bien que quand on a une arme qui éjecte un nombre incalculable de munitions à la minute, c'est pas toujours évident, puisque combien il bouge, donc bon, l'armurier peut pas passer 2 heures à chercher toutes les douilles. Mais toutes celles qu'il voit, il les ramasse. Et alors, soit on les refond, puisqu'on fait aussi un peu de laiton, soit on les réutilise, on peut recharger, soit après on est adhérent d'un programme de collecte de douille.
1: Ah, ok.
0: Voilà. Donc là, ces armes-là repartent dans une filière de valorisation. Après, c'est pareil, on a un département composite à l'armurerie pour faire tout ce qui est justement matériaux souples, hein, les épées ou les fusils en résine, en latex. On fait la récupération de solvants. On amène ça, tu vois, dans des ressourceries spécifiques, comme le font les peintres, en fait. Hein, c'est lié à l'Opéra de Nantes, donc on passe par ces voies-là pour nettoyer les pinceaux, pour traiter les déchets. Donc là où on peut faire un effort, on le fait.
1: Ah ouais, bien
0: Maintenant,
1: sûr.
0: je sais bien que l'aluminium, c'est très énergivore, la fonderie aussi. Et puis, voilà, mais bon, on fait ce qu'on peut.
1: Ouais, bien sûr, évidemment. Selon toi, de quoi l'équipe technique, que ce soit sur les tournages ou ton équipe à toi d'armurier, devrait absolument savoir sur ton métier pour mieux le comprendre, mieux l'appréhender?
0: Alors, je pense que pour l'équipe technique, en tout premier lieu, la sécurité, alors j'ai envie de dire la dangerosité, mais tu vois, j'ai pas envie d'utiliser ce terme-là, mais donc on va parler de sécurité, mais savoir que ce sont des armes. Mais même une épée, hein, tu vois, une épée, le comédien il se balade avec l'épée, la lame posée sur l'épaule, il se retourne, bing, il a éborgné quelqu'un, tu vois. Alors les armes à feu d'autant plus. Donc ça, l'équipe technique, qu'elle sache que vraiment, ça reste des armes. Et surtout qu'elle sache que une arme à feu, elle n'est pas faite pour tirer des munitions à blanc. Donc une arme à feu, ça peut s'enrayer. Nous, on met toute notre énergie, tout notre cœur à fiabiliser ces armes, à les préparer malgré tout. On est hyper dépendant des fois de l'humidité ambiante, de la pression atmosphérique. Donc les armes peuvent s'enrayer, tu vois. Et ça, des fois, on n'a pas. On voit bien, ça se comprend, hein. On fait un film, il faut que ça avance, quoi, tu vois. Et puis en plus, bon, on est des techniciens, on vient là exprès pour ça. Moi, loueur d'armes, j'ai réussi à imposer un armurier à un directeur de production qui n'en voulait pas à la base. Donc, autant te dire que quand il est là, il faut que ça fonctionne. Malgré tout, il y a des choses sur lesquelles, bon, bah, même
1: T'as
0: si on
1: pas
0: fait notre
1: d'emprise.
0: maximum, on n'a pas d'emprise. Et après, bah, mon équipe, ils sont au courant de beaucoup de choses, tu vois, ils voient tout le fonctionnement. Donc, je pense que. Non, mais c'est peut-être qu'ils se rendent compte qu'ils sont vraiment le prolongement de tout le travail administratif et de toute la négociation on a pu avoir avec le directeur de production. Donc, il faut donner son meilleur. Enfin, moi, c'est vraiment la politique en interne. Hein, il faut l'excellence sur le plateau de tournage. Tu vois, c'est un mot qui ne me fait pas peur. C'est pas toujours trop à la mode, mais moi, ça ne me fait pas peur. C'est l'excellence sur le plateau de tournage. Voilà. Mais bon, ce sont des garçons en qui j'ai une totale confiance et ils sont au courant de ça et ils font très très bien leur travail.
1: T'as
0: Voilà.
1: que des garçons?
0: Alors on peut en parler. On peut en parler, c'est un vrai dossier. J'ai réussi l'année dernière à mettre une armurière. C'était ma grande fierté. C'est extrêmement débile, mais les productions, encore aujourd'hui, préfèrent que ce soit un homme qui gère les armes à feu. Voilà. Je le déplore, mais moi, j'y peux pas grand-chose, en fait.
1: On te l'a déjà dit.
0: On me l'a déjà dit.
1: Très bien.
0: Même sur ce film où j'ai réussi à mettre cette armurière, j'ai eu un premier assistant qui m'a appelé, qui m'a dit, écoute, là, ce soir, c'est une grosse séquence. C'était une énorme tuerie dans un hall d'entrée d'un château. Donc oui, c'était une grosse séquence. Mais l'armurière, elle avait déjà fait, c'est ça qui est terrible, elle avait déjà fait 3 ou 4 jours avec eux, tu vois, en journée, sur des petites séquences de tir. Mais elle avait déjà travaillé avec eux. Et bien, ils m'ont appelé en voulant enlever l'armurière et mettre un armurier pour cette séquence-là. Donc évidemment, je ne l'ai pas fait. Et tu vois, je n'ai pas eu vraiment le choix. Donc j'y suis allé, moi.
1: Ok.
0: On va dire bénévolement. Alors, mais en tout cas, ce n'est pas moi qui étais inscrit à la feuille de service comme armurier. Ça, ouais. Je me suis fait un point d'honneur de ne pas faire changer la feuille de service. C'est resté l'armurière. J'y suis allé, j'ai rien fait, j'étais juste là. J'ai bu des cafés, j'ai serré des mains. mais voilà, ça les a rassurés psychologiquement. Et malheureusement, on a encore ce travail-là à faire de faire rentrer dans les mentalités que non, les femmes sont tout à fait aptes à gérer. Enfin, on peut tout à fait avoir une femme armurière de plateau, c'est absolument pas un souci, quoi. Voilà, mais c'est encore difficile. Donc là, en ce moment, j'utilisais les garçons parce que je n'ai malheureusement pas plus d'armurière de plateau dans mon équipe. J'ai une personne qui, je pense, dans les années à venir, travaillera avec moi en tant qu'armurière. Aujourd'hui, elle fait un autre métier dans le cinéma, donc peut-être pour une reconversion, mais malheureusement, aujourd'hui, je n'ai plus d'armurière dans mon équipe.
1: Il n'y a personne qui se présente ?
0: Non, j'ai même, tu vois, même en demande de stage ou en demande de formation, je n'ai pas de femmes, de jeunes femmes qui se présentent pour faire ce travail-là. Non, je le déplore, hein, mais même je pense qu'en école d'armurerie, il y a quand même peu de femmes,
1: ouais,
0: de manière générale.
1: Tu aurais une idée pour leur dire, mais venez.
0: Ben, ce podcast, déjà, tu vois. Non, écoute, après, moi, je les accueille avec plaisir si j'ai la possibilité, tu vois. Alors après, moi, c'est pareil, j'ai beaucoup de jeunes qui viennent à l'armurerie, qui veulent faire ce métier, qui me demandent de faire un stage chez nous, de travailler à l'armurerie. C'est compliqué parce que moi, j'aime pas mentir, si tu veux. C'est un métier qui, enfin, de manière générale, le cinéma, c'est quand même assez fermé. Les faire venir, les former pour qu'ils espèrent et qu'ils aient pas de travail, c'est toujours un peu, enfin, moi, ça me gêne beaucoup. Donc c'est pour ça que je n'accepte pas grand monde. Malgré tout, j'accepte régulièrement des jeunes ou des moins jeunes en formation pour pouvoir devenir armurier de plateau, travailler dans mon équipe. Parce que c'est pareil, tu vois. Après, on a chacun, nous, c'est un peu comme des écuries de course, hein, tu vois. Je vois bien que mes armuriers, ils peuvent pas aller travailler avec un autre armurier. Mais c'est normal, hein, et ça s'entend. Donc voilà, s'il y a une jeune femme qui se présente, qui veut faire ce métier, et que j'ai la possibilité de l'accueillir à l'armurerie, oui, avec grand plaisir. Maintenant, tu vois bien, c'est compliqué d'imposer, avec ce que je t'ai raconté, c'est compliqué d'imposer une armurière sur un plateau de tournage. Et là, je ne sais pas trop quoi faire, malheureusement.
1: Moi, je ne sais pas. Moi, je me dis peut-être juste un peu comme ce que tu as fait, tu vois. Juste dire, bah non, elle est compétente. Vous allez très bien arriver, tout bien
0: oui,
1: se
0: oui,
1: passer.
0: Oui, voilà. Non, je pense que le jour où il y en aura une, qu'un loueur d'armes mettra... Enfin, moi, j'ai la volonté de le faire. Hein,
1: ouais.
0: Donc, quand on aura mis cette armurière sur des plateaux, et de manière tenace, on aura résisté en disant « si, si, allez, apte à le faire, s'il faut, on vient, mais on ne touche pas aux armes. » Comme ça, vous voyez que c'est elle qui fait tout. Je pense qu'au bout d'un moment, ça va se faire. Après, si ce sont aussi des femmes qui ont une profession dans l'industrie cinématographique avant, qui connaissent bien les plateaux, qui, tu vois, je pense notamment à des cascadeuses, par exemple, qui connaissent bien les directeurs de production, ou en tout cas le nom parle aux productions, peut-être ça peut être plus simple aussi, tu vois.
1: Ouais.
0: Voilà. Donc peut-être avec une reconversion, ça pourrait amorcer la pompe, si je puis dire, pour alimenter les plateaux en armurière de plateau.
1: Est-ce que tu aurais des conseils pour quelqu'un qui voudrait être armurier, armurière ?
0: Oui, bah, la première des choses, c'est d'aller se former, faire un diplôme. Ça, c'est la première des choses. Ça ne veut pas forcément dire qu'il faut faire que ça, tu vois. Au contraire, moi, avec mon parcours, tu vois bien, j'ai fait d'autres choses avant. D'ailleurs, je pense que c'est une force. Donc, c'est bien d'aller voir d'autres choses. Si un jeune qui ne sait pas quoi faire, il va passer son bac, qui veut faire finalement ce métier-là, je lui dis d'abord, tu vas faire de l'usinage, de la mécano-soudure, tout ce genre de choses. Après, tu vas à la FEPAM faire 4 semaines de CQP, et après tu m'appelles. Et là, ton profil sera extrêmement intéressant. Ou tu appelles les deux autres armuriers de cinéma, loueurs d'armes, parce que là, le profil est vraiment intéressant. Donc, c'est ça la voie royale. Après, il n'y a pas de, y a pas non plus de chemin tout tracé, tu vois.
1: Est-ce qu'il y a quelque chose que tu voudrais rajouter, quelque chose dont on n'a pas parlé, que tu voudrais dire ici ?
0: Non, écoute, je crois qu'on a fait le tour.
1: Ouais.
0: le tour de la question.
1: Dans ce cas, j'ai une dernière question pour toi. Oui. C'est quoi la phrase qu'on te dit le plus dans ton métier ?
0: Ah, qu'on me dit le plus ? Oui. C'est une très très bonne question. Tu me prends un peu au dépourvu. La phrase qu'on me dit le plus, c'est... est-ce que ça peut être moins cher ? Voilà, malheureusement. Non, bah, moi je fais beaucoup de je suis beaucoup au bureau, donc forcément je traite beaucoup avec les directeurs de production, donc ouais. On bataille les enveloppes budgétaires, hein, donc c'est normal, je crois que c'est la phrase que j'entends le plus. Après, si je ne faisais que du plateau, je pense que la phrase que j'entendrais le plus, c'est tu nous fais pas une Baldwin. Voilà, ça c'est, ah, la, ouais. c'est la phrase ouais. en ce moment, ouais, je dirais.
1: Pas du tout de pression. Ok, ça marche. Merci beaucoup d'être venu dans le podcast.
0: Avec grand plaisir, merci à vous pour votre invitation.
1: Merci beaucoup. Merci à vous d'avoir écouté 507 heures. Si le podcast vous a plu, n'hésitez pas à le partager autour de vous et à nous mettre 5 étoiles sur toutes les plateformes d'écoute. Ça nous aide à être visible et à savoir que le podcast vous plaît. Cet épisode est enregistré à la Maison des Auteurs SACD par Léo Grélet qui a assisté à la réalisation du podcast. Le mixage a été effectué par Alexandre Caquino. Le photographe plateau, c'est Florian Puech. La musique a été composée par Hélène Selouk. Le graphisme, c'est signé Alexia Duboeuf. Et Julie Manoukian est la directrice de production. 507 heures est un podcast de l'association 507 heures. Et du collectif Non Kiffé Pro.

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0: 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Il est 22h.
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0: 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Il est minuit.
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Bonsoir à toutes et à tous. Radio U et Radio Campus France sont heureux de vous présenter un nouvel épisode de Campus Local Club. Direction la Bretagne, on part à Brest ce soir où la scène de musique électronique ne cesse de se renouveler. Coup de projecteur sur le Brestois Benoît aka Benito Benedictus, une des valeurs sûres de cette nouvelle génération montante de la scène électro, avec en prime ce soir un set only vinyle. Eh oui, Benito fait partie de ces artistes représentant la nouvelle ère techno brestoise. Breton d'origine, Benito garde un attachement fort pour sa ville natale. Amoureux de la techno depuis de nombreuses années, il a vogué à travers les soirées brestoises à la recherche de nouvelles mélodies et de kicks saccadés. Il commence à mixer en avril 2018 et très vite comprend qu'il ne lâchera plus les platines. Avant d'être un épicurien, amateur de bière et de son à vous en faire percer les tympans, Benito est un travailleur acharné, mais surtout oui, un passionné qui se dévoue corps et âme à sa musique. Perfectionne dans sa tanière ses mélodies, ses sets, variant les ambiances, qu'elles soient planantes, trance ou old school, se forgeant peu à peu sa propre identité musicale. À l'heure d'aujourd'hui, Benito traverse une période marquée par des résonances plus old school, mais il cultive également une relation toute particulière avec la trance musique et on ressent un réel changement, une évolution dans sa musique. Polyvalent, fougueux, surprenant, Benito se dévoile comme un DJ aux multiples facettes, également adepte des vinyles. L'univers de Benito est très diversifié et il tient surtout à ne pas réellement catégoriser sa techno, mais préfère considérer l'ensemble de sa musique comme une continuelle ascension. Membre actif des collectifs Ghost et Séquence, Benito s'est vu enchaîner les sorties de qualité, faisant gronder à plusieurs reprises des enceintes du Tour du Monde, un spot bien connu ici sur Brest pour la série Sea House. Une prestation remarquée d'ailleurs l'été dernier à la Skiffgarde. Depuis, il compose et se renouvelle dans l'ombre, profitant de son temps pour apporter des variations et une touche de techno plus old school, on y revient souvent justement à ses compositions. Au centre de cette génération brestoise émergente, Benito n'a qu'une hâte, retrouver la scène pour enflammer les nuits et vos petites matinées brestoises. C'est le Campus Local Club en compagnie de Benoît, alias Benito Benedictus, des collectifs Séquence et Ghost. Alors, si vous aimez la trance, old school, les rythmes breakés, vous allez être servi ce soir. Benito nous propose un set only vinyle, orienté trans 90, très légèrement breaké, très légèrement acide aussi, vous allez entendre tout à l'heure. C'est maintenant et on part pour une heure avec lui.

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0: 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Il est 1h du matin.
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0: 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Il est 2h.
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